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Ils sont déterminés à obtenir gain de cause pour le bien-être et la réussite de leurs enfants. À l'école de Vauréal Village, les parents d'élèves oscillent entre colère et inquiétude face à la surcharge manifeste de la classe triple niveau CP, CE1, CE2 atteignant 29 élèves. L'inspecteur d'académie persiste dans son refus de créer un poste d'enseignant supplémentaire. À la place, l'inspection propose une solution incompréhensible, regrouper l'ensemble des enfants de maternelle dans une seule et unique classe à 31 élèves. Fermée depuis juillet après sa liquidation judiciaire, le cinéma L'Ermitage, repris par le réseau Noé Cinéma, a rouvert ses portes le 16 septembre à Daumont. Le cinéma avait baissé le rideau le 7 juillet après plus de 100 ans d'existence, conséquence de la liquidation judiciaire de l'association qu'il exploitait jusque-là. Un épisode qui avait suscité de vives tensions politiques. L'opposition municipale avait dénoncé un manque de communication avec la structure quand la majorité assurait au contraire avoir parfaitement identifié les difficultés économiques de l'association et n'avoir jamais cessé de l'accompagner. La ville, propriétaire des murs depuis leur rachat en 2021 pour 775 000 euros, dit avoir multiplié les aides, une subvention exceptionnelle de 50 000 euros à laquelle s'ajoutait un soutien annuel du même montant. Un déficit de 100 000 euros avait néanmoins été signalé dès décembre 2023 par la mairie. À Enghien-les-Bains, au Centre des Arts, mardi 22 septembre. Le Centre des Arts vous invite pour le lancement de sa saison 2026-2027, l'occasion de découvrir et partager un moment autour d'une programmation de qualité diversifiée au programme. Présentation de la saison, vernissage de l'exposition Le Futur du Vivant, performance des deux artistes associés et aussi showcase de l'artiste Antonin Lemary avec Hyperactive Leslie. C'est donc le mardi 22 septembre au Centre des Arts dès 18h30 à Enghien-les-Bains. Et puis ce week-end à Franconville, c'est la troisième édition de la journée du chien. Elle aura lieu cette année le samedi 26 septembre de 11h à 17h dans le parc de la mairie. Cet événement organisé en partenariat avec la centrale canine rassemble de nombreux acteurs spécialisés, comportementalistes et éducateurs canins, portraitistes animalières, associations de protection animale, taxis animaliers, masseuses animalières, fourrières animales du Val d'Oise, ainsi que de nombreuses démonstrations. C'était vos quelques informations proches de chez vous sur IDFM Radio.

Réveil en musique sur IDFM Radio de 6h à 6h30 en compagnie de votre serviteur et ami Roberto Milesi. Eh bien mes chers amis, bonjour à toutes, bonjour à tous en ce mardi matin. J'espère que vous avez passé une bonne nuit, que vous êtes en pleine forme. Et je vais continuer, je laisse quelques mesures de ce morceau car vous me dites, oui, maintenant qu'il est en générique, vous le repassez plus entièrement. Alors on va l'écouter un tout petit peu et je vous retrouve tout de suite après.

C'est chouette, n'est-ce pas, avec Étoile des Neiges. C'était très bien interprété, en plus super, les beaux arrangements. Allez, maintenant, Petite Fleur, de grands succès de Sidney Bechet et La Vie en Rose.

chouette, n'est-ce pas? Et ce que je vous souhaite, moi, c'est d'avoir la vie en rose, hein, pour l'année qui arrive, hein. Eh oui, bien sûr. Allez, tiens, maintenant, eh bien, Milord. Ah, grand succès d'Edith Piaf, bien entendu. Et ça va être enchaîné avec Pleine, ma pleine, toujours interprétée par Aimable, son accordéon et tous ses musiciens.

Ma pleine. Alors, maintenant, on va enchaîner toujours avec Aimable, avec deux beaux tcha-tcha-tcha. On commence par les trois cloches, et ensuite, c'est chouette, vous allez voir, Mexico, c'est vraiment très chouette. Hein. Ça met en ambiance, l'ambiance tout de suite pour le réveillon. Hein.

c'est chouette, n'est-ce pas, hein? Ah ouais, les trois cloches, Mexico. J'aime beaucoup, beaucoup. Allez, tiens, une petite valse maintenant, une série de valses avec deux belles valses. La Seine et le petit vin blanc quand on a un petit peu soif.

c'est chouette, n'est-ce pas, hein? Ah oui, eh bien, c'était le petit vin blanc avec la scène auparavant. Elle, maintenant, c'est la goualante du pauvre Jean. Vous vous en souvenez? Et ça va être avec les oignons, tiens, ça, attention, ça va faire pleurer, ça. Les oignons, hein, non?

Et voilà, c'était la goualande du pauvre Jean et ensuite les oignons. Le pont de la rivière Kouaï maintenant avec Paris Canaille. Allez, c'est la fête.

série d'aimables. Et là, moi, j'ai bien aimé aussi cette belle série de marches, comment c'est envoyé, c'est chouette. Le pont de la rivière, quoi, et puis ensuite, Paris Canaille. Et on retrouve maintenant monsieur Stéphane Guérinet et sa trompette magique dans les rues d'Antilles.

0: Eh bien voilà, cette émission se termine, comme tous les jours d'ailleurs. Hein. Vous avez peut-être pris un petit café pendant ce temps. Oui, vous allez reprendre un autre maintenant, en attendant Christophe Caron avec sa pré-matinale. Je le rejoindrai dans la pré-matinale, peut-être la semaine prochaine. Je vous le dirai d'ailleurs, hein, avec très grand plaisir en tout cas. Eh bien, si vous avez envie de danser avec Roberto Benigni, n'oubliez pas, notez bien le 4 octobre, hein, sans réservation, Super Tédanceur organisé par la mairie d'Andilly, dans le Val d'Oise, 95 580, 14h30, 19h30, au complexe Polyvalence, 73 route de la Croix-Blanche. Il y a un super parking gratuit, c'est vraiment impeccable et la salle, et je sais que vous l'aimez beaucoup. Hein, pour le moment, donc place à Christophe Caron pour la pré-matinale et moi je vous retrouve demain matin pour d'autres aventures de Réveil en Musique. La bise les amis.
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2: Eh ben, bien le bonjour, c'est une nouvelle pré-matinale qui vous attend maintenant ce mardi 22 septembre 2026 sur IDFM Radio. Une pensée à Maurice, à un de mes oncles qui est décédé dernièrement. Bonne fête à tous les Maurice. IDFM Radio, la pré-matinale jusqu'à 7h, de la musique. Et puis une nouvelle petite rubrique bien sympathique, elle viendra vous chatouiller. On retrouvera une rubrique aujourd'hui, jeu avec la boutique Totem, boutique anguénoise, Patrice. Grand spécialiste des jeux de société nous présentera les nouveautés du jeu de société dans quelques minutes vers 6h45. La matinale arrivera à 7h avec l'agenda des villes, encore beaucoup de musique, des invités, des surprises, des chroniques. Restez avec nous sur IDFM Radio.

0: Et c'est l'heure de retrouver Patrice de la boutique Totem. Bonjour Patrice.
1: Bonjour.
0: Le spécialiste du jeu de société avec aujourd'hui Lego qui s'est associé à Asmodée ou Asmodée qui s'est associé à Lego pour un jeu de ninja. Lego, c'est toutes les petites figurines, les briques. Hein,
2: oui.
0: Pour fabriquer des choses impressionnantes aujourd'hui hein, parce qu'ils sont vraiment sur tous les terrains. Hein.
1: Ah oui, oui, oui. Et donc là, ils investissent le jeu société. C'est déjà la troisième année où ils refont des nouveaux jeux avec Asmodée.
0: Mais c'est Asmodée directement qui t'a proposé ce jeu ou
1: oui,
0: c'est
1: via,
0: un lien aussi avec Asmodée. Lego.
1: Ah, plutôt là, avec c'est Asmodée. C'est via la distribution de jeux, en fait, qu'on
0: oui, parce qu'Asmodée, c'est des spécialistes. Ils en éditent régulièrement des jeux de société.
1: Bah, oui, c'est le premier, sans doute, éditeur mondial maintenant, une société française à l'origine, mais voilà.
0: Le petit logo, je crois que c'est une poule en un canard en papier, non?
1: Pour Asmodée?
0: Non, c'est pas. Ah non, je confonds avec Ori Games la semaine dernière.
1: Oui,
0: c'est eux qui ont une espèce de
1: cocotte.
0: Asmodée, je sais plus.
1: Non, c'est un logo très abstrait avec le nom de la marque qui a été relooké il y a un peu plus d'un an. Voilà.
0: Tu les connais bien. Tu les côtoies régulièrement.
1: Oui. Depuis toujours. En fait.
0: Depuis toujours, voilà. Voilà. Depuis avant les années 90, avant l'ouverture de la boutique
1: avant,
0: Totem.
1: Oui, je les ai connus. Ils étaient trois. Maintenant, je ne saurais pas dire dans le monde combien ils sont. Mais...
0: Ils se sont bien développés.
1: Carrément.
0: Donc là, on va retrouver les célèbres figurines Lego finalement dans cette boîte.
1: Les figurines Lego de la gamme Ninjago, le jeu Destiny's Bounty Adventures, un jeu de Jonas Resting, Jepsen et illustré par Ahmet. Et avec le doux bruit.
0: Voilà, on entend bien qu'il y a du contenu dans cette boîte de jeu.
1: Il y a plein de, il y a trois figurines ninja Lego dont une complètement exclusive. Et il va falloir défendre notre navire contre des méchants monstres qui arrivent. On a un plateau de jeu qui représente le plateau avec différentes salles qu'il faut absolument défendre. La salle où notre cher maître à tous va prendre le thé, par exemple. Ah oui, c'est important. Mais aussi la salle avec la console de jeu, quoi, quand même. Faut pas exagérer.
0: Ah, faut les construire un petit peu, en fait.
1: Et oui, on va construire nos ninjas. Donc, il y a nos ninjas de base, et ils ont plein de petits matériels, chacun dans sa petite boîte qui lui est propre. Et on va pouvoir, au fur et à mesure de la partie, gagner des bonus, en fait, en combattant les monstres. Le jeu, c'est les monstres arrivent. C'est une carte qu'on va dévoiler, une carte d'aventure. Les monstres arrivent, pouf, ils vont se déplacer. À nous de pouvoir les dépasser et les combattre. Et au fur et à mesure, on peut essayer de prendre des bonus qui vont nous permettre de rééquiper, compléter les équipements de nos ninjas. Et donc, on a des petits sabres laser, on a des flammes, on a des shurikens, plein de petites choses qu'on va pouvoir mettre à nos ninjas. Toujours dans la série de toutes ces petites pièces Lego qu'on peut customiser ensemble pour rendre nos ninjas de plus en plus puissants avec de plus en plus d'effets contre les monstres. Et c'est un petit peu chaud. Hein. La première aventure, elle se fait tranquillement, ça va. On est content parce qu'il y a plusieurs aventures à la suite, il y a des scénarios en fait qui vont se dévoiler et puis ça devient plus problématique, mais c'est ça qui est rigolo tout plein.
0: Donc c'est jamais la même chose à chaque fois que je joue à ce jeu finalement.
1: Exactement.
0: Ça évolue tout le temps.
1: Et puis tout dépend aussi des choix qu'on va faire d'équipement et comment on va customiser nos petits ninjas. On a le plaisir du montage Lego avec un vrai jeu de société très accessible à 8 ans sans problème.
0: Chaque ninja a sa propre boîte, ils ont même des prénoms. Là, j'ai Cole, je crois.
1: Oui, ça doit être ça, j'avoue. Oui, il y a Zana, Ney, Kal.
0: Puis à l'intérieur des boîtes, il y a des petites cartes aussi.
1: Il y a des petites cartes qui représentent les différents équipements possibles et c'est nous qui allons choisir dans la partie. Ah, bah, je préfère plutôt cet équipement plutôt que tel autre, en essayant que ça soit la bonne réponse face au monstre qui arrive.
0: C'est original, c'est sorti quand ce jeu?
1: Là, maintenant.
0: Ah, là, tout de suite.
1: Ouais. Voilà.
0: Donc ça va faire normalement un carton pour ces prochains mois.
1: Ça devrait, on a adoré. Tous à la boutique, là, on y a joué.
0: Il a été testé lors des soirées jeux aussi.
1: Pas encore.
0: Bah oui, bien sûr, il vient de sortir.
1: Voilà, trop récent.
0: Peut-être le 18 septembre.
1: Bah le 18 septembre, ça va jouer, oui, forcément.
0: Oui, ça va jouer, hein, à partir de 19h.
1: C'est ça, 19h30.
0: Où je confonds toujours, moi. C'est mieux 19h30.
1: Oui, c'est
0: si je suis là 19h, si je suis là 19h, je risque d'attendre un petit peu. Tu m'accueilles quand même.
1: Tu m'aideras à installer les tables.
0: Donc merci beaucoup Patrice pour la présentation de ce jeu Destiny's Bounty Adventures avec Lego et Asmodée, et vous pourrez le tester lors de la soirée jeu de la boutique Totem à Enghien-les-Bains, rue de Mora, au sein de la serrerie le
1: 18 septembre,
0: de 19h30 jusqu'à 23h.
1: Minuit même.
0: Minuit. N'oubliez pas d'apporter un petit euro symbolique.
1: Oui, c'est ça.
0: Voilà. Et puis, c'est convivial, on boit, on mange, on joue. Gâteaux, des chips, et en même temps, on joue.
1: Voilà, on joue.
0: Et on rencontre du monde.
1: C'est ça.
0: Et on fait peut-être des bébés après, j'en sais rien.
1: C'est déjà arrivé.
0: C'est déjà. Merci, rendez-vous la semaine prochaine, Patrice, pour notre rubrique jeu, toujours sur IDFM Radio.
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0: Bonjour, bienvenue, c'est l'heure de l'agenda des villes sur EDFM Radio, les bons plans culturels sur le Val d'Oise avec la 41e édition du festival Baroque Pontoise avec l'art de la variation et de l'improvisation le vendredi 25 septembre à 20h30 en l'église Notre-Dame de Pontoise. Vous pourrez notamment apprécier Jordi Saval, il jouera sur le viol de gambe Barack Norman. Renseignements, réservations au 01 34 35 18 71. Un autre festival, c'est l'automne musical de Taverny, 44e édition, avec notamment mardi 29 septembre à 20h30 un grand concert lyrique Viva Verdi au théâtre Madeleine Renaud. Pour en savoir davantage et réserver vos billets, c'est le 01 34 18 65 10. Cette fois-ci, évoquons la 25e édition du festival du jeu Ludopholis. Cette année, le thème, les voyages dans le temps, c'est gratuit à la salle des fêtes de Montmagny, samedi 26 et dimanche 27 septembre de 14h à 19h. Au programme jeux de société pour tous les âges, espace de jeux enfance, tournois, nouveautés, éditeurs et aussi des surprises pour fêter les 25 ans de ce festival. Pour en savoir davantage, atoutjeux.org. Et puis à Franconville, c'est la 7e édition des Franco-Rétro, la traditionnelle exposition de voitures anciennes organisée par l'association de commerçants de Franconville, Action Com. Cet événement aura lieu le samedi 26 septembre de 11h à 18h, place Charles de Gaulle. C'était vos quelques informations proches de chez vous sur IDFM Radio.
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1: Bonjour, bonjour, IDFM Radio, c'est l'heure de la matinale. Nous sommes le mardi 22 septembre, plein de cadeaux à gagner comme d'habitude, des places de cinéma, mais aussi un magnifique poster, coloriage mystère, tout ça avant 8h au 01 34 12 12 22. Aujourd'hui, nous souhaitons une très bonne fête au Maurice. Les anniversaires du rouge arrivent. Les anniversaires du rouge, c'est ça. J'ai trop bu. Non, avec modération. Les anniversaires du jour arrivent dans un instant. Nous aurons la visite d'une nouvelle animatrice avec son émission Instant Pâquerette régulièrement tout au long de ce mois de septembre vers 7h20. De nouveaux bénévoles viennent au micro de votre radio valoisienne pour nous présenter leurs projets, chroniques, émissions. Quelques-unes ont déjà démarré en septembre et nous accueillerons donc une animatrice dans un instant. Il y aura la chronique santé, votre soirée télé un petit peu plus tard, des invités, restez avec nous sur IDFM Radio.

Va-t-il faire beau aujourd'hui? DFM Radio, un premier point météo dans un instant. C'est toujours et encore la matinale. Bon anniversaire aujourd'hui au chanteur italien Andrea Bocelli. Bon anniversaire aussi au chanteur australien Nick Cave. Et bon anniversaire à la chanteuse canadienne Cœur de Pierre.

0: On va accueillir maintenant Cécile Dos Santos. C'est encore la rentrée, hein. On est toujours au mois de septembre. On va essayer, comme je vous l'avais expliqué il y a quelques jours, de vous faire découvrir nos nouveaux bénévoles. Aujourd'hui, nous sommes avec Cécile Dos Santos. Bonjour Cécile.
1: Bonjour.
0: Cécile qui anime Saillère, puisque la première, c'était le premier samedi du mois, Instant Pâquerette. Hein.
1: Oui.
0: Et on parle des émotions, il me semble, hein, Cécile. Hein.
1: Exactement. Donc le premier samedi du mois, c'est Instant Pâquerette Rencontre. Donc c'est une interview d'un invité qui fait tomber ses masques à travers un jeu de miroir émotionnel.
0: Et c'est un invité qui peut faire du sport, qui peut être le boulanger du coin.
1: Exactement, maire ou autre. C'est vraiment l'idée, c'est que c'est non pas un parcours avec un CV, on va être plutôt sur des valeurs et quel est l'humain derrière le micro pour inspirer et faire des premiers petits pas.
0: Et pourquoi cette émission chez nous sur IDFM Radio, Cécile ? Vous êtes un petit peu dans ce domaine-là ?
1: Alors, j'ai une application pour la gestion des émotions qui s'appelle Pâquerette. Et j'utilise ma voix pour faire du bien en plusieurs domaines, dont le Pilates, où je guide avec la voix.
0: Et maîtriser donc la gestion de nos émotions, vous la pratiquez à la fois sur les enfants et les adultes ?
1: Que les adultes.
0: Ah ! Pourquoi pas les enfants ?
1: C'est pas encore.
0: Parce que vous avez fait une formation plus vers les adultes et moins vers les enfants ?
1: Je me sentais plus à l'aise à le faire avec les adultes. Et dans ce premier temps et dans un second temps, je vais plutôt sur les adolescents. Et les enfants, je pense que si les adultes gèrent bien leurs émotions, les enfants sauront bien gérer leurs émotions également.
0: Vous avez certainement vu le film d'animation des studios Disney Pixar, Vice Versa.
1: Exactement.
0: Où il est question des émotions.
1: Et j'adore.
0: On en a plein des émotions. Hein.
1: Oui.
0: Et l'émotion qui revient le plus souvent, est-ce que ce sera éventuellement la colère ou pas ?
1: Alors, moi, j'hésitais entre la colère et la peur.
0: Oui.
1: Mais c'est plus la colère.
0: Et la colère, comment éventuellement on peut la canaliser ? Comme ça, un petit extrait, un exercice qu'on pourrait...
1: Alors, il y a plein d'exercices possibles, mais c'est d'abord de pouvoir se dire, bah tiens, là, je sens que je pourrais aller mettre mon clavier d'ordinateur sur la tête de mon manager. Donc, j'évite de faire ça, je lâche le clavier et je vais prendre l'air, je vais respirer.
0: Quand je vois une personne et que j'ai envie de m'exciter après elle, de m'énerver après elle, est-ce qu'à la rigueur, il ne faut pas que je m'imagine, je ne sais pas moi, que cette personne, c'est une magnifique fleur et ça peut me donner en tout cas l'envie de ne pas forcément m'énerver après elle ?
1: Non, vaut mieux sortir du cadre, sortir devant la personne, de vraiment aller s'aérer. Donc au lieu d'aller voir, d'imaginer quelque chose, c'est d'abord de s'aérer et peut-être d'aller sentir une fleur, mais d'abord de s'aérer.
0: Après c'est normal, de toute façon on a cette émotion en nous et à un moment donné elle doit sortir, mais il faut aussi apprendre à la canaliser.
1: L'idée c'est que ça fasse pas cocotte minute, parce que oui on en a toujours des émotions, mais c'est si on arrive à ne pas, de se laisser submerger et de faire cocotte minute, c'est là où on ne maîtrise plus l'émotion.
0: Et il faut le préciser, on se fait du mal à soi
1: avant.
0: Dans un premier temps, avant de faire du mal à la personne qui est en face.
1: Exactement. Mais la gestion des émotions, c'est vraiment la première barre un petit peu de l'intelligence émotionnelle. Et c'est vraiment d'aller connaître, donc, dans un premier temps, ces émotions. Oui, de les gérer, de les maîtriser. Mais c'est aussi par rapport à nos relations avec les autres. C'est aussi ça qui va donner, en fait, le tempo de notre intelligence émotionnelle.
0: Cécile Dos Santos, vous avez aussi un deuxième rendez-vous, c'est le dimanche. Hein. C'est toujours sur les émotions,
1: oui.
0: Mais un format peut-être un petit peu plus court.
1: Un peu plus court, donc tous les dimanches soirs à 18h. Et là, c'est on découvre une histoire, une expression familière de notre quotidien. Et je vais décrypter d'où ça vient et comment ça façonne notre réflexe d'aujourd'hui. Et quel est le miroir dans nos vies ? Et tout ça suivi par une histoire méditative pour se laisser détendre, apaiser en cette fin de journée du dimanche soir.
0: La première séquence, c'était donc le premier dimanche du mois de septembre. Et c'était quoi la thématique ?
1: C'était « Après la pluie, revient le beau temps ».
0: Une expression qu'on entend souvent.
1: Exactement.
0: Merci en tout cas Cécile d'être passée aujourd'hui sur IDFM Radio. On rappelle Instant Pâquerette, donc le premier samedi du mois, c'est 18h-19h.
1: Oui.
0: Un parcours de vie Voilà. Une personnalité.
1: Des valeurs.
0: C'est plutôt les femmes qui sont à l'honneur.
1: Non, il y a un mix.
0: Non, il y a un mix.
1: Ouais.
0: Et sinon aussi tous les dimanches, hein.
1: Tous les dimanches soirs à 18h.
0: Ça fait quand même du boulot en plus avec vos activités à côté.
1: Exactement.
0: Et on rappelle que vous avez créé du coup une application
1: de gestion des émotions par l'audio.
0: Et combien on a d'émotions exactement, en gros?
1: Alors, de base, on en a 5 qui vont être la peur, la colère, la tristesse, la joie et le stress, qui est un mot dérivé des émotions. Et après,
0: l'anxiété, ça fait partie du stress.
1: De la peur.
0: De la peur.
1: Et autres. Voilà. Donc, du coup, il y a des dérivés après, mais la base dominante, c'est celle-ci.
0: Et l'application s'appelle?
1: Pâquerette.
0: Comme la fleur.
1: Comme la fleur.
0: Merci beaucoup. Et puis Cécile Dos Santos, vous êtes sur Instagram aussi.
1: Oui.
0: Où vous recevez régulièrement aussi. En tout cas, c'est filmé. Il y a certains portraits que vous avez filmés aussi.
1: Sur les rencontres, oui. Et également, en fait, je suis sur le mouvement. Et là, je guide avec pour les cours de Pilates. Donc, ça peut être en visio ou aussi en présentiel.
0: Eh ben merci beaucoup. Bienvenue chez IDFM Radio. Bonne rentrée.
1: Merci.
0: Et à très vite.
1: À très vite. Merci.

0: On continue en musique dans un instant jusqu'à 9h30 de la musique des rubriques sur votre radio valdoisienne et nous écouterons Justin Nozuka avec After Tonight. Il est 7h30.
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0: Il va faire très beau aujourd'hui, plein soleil, des températures un petit peu fraîches. Actuellement, il fait 11 degrés à Cergy, à Pontoise, mais aussi à Margency, et jusqu'à 24 degrés cet après-midi à Taverny ou encore à Hermont. Excellente journée avec le 98 de la bande FM.
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0: Un petit peu plus de 125 km de bouchons accident actuellement sur la N12 vers Paris au niveau de Trappes. La matinale maintenant vous propose vos quelques informations proches de chez vous. Le flash valdoisien. Les anciens terrains de tennis, de moins en moins fréquentés, ont laissé place à une nouvelle pratique. La commune de Boismont poursuit la transformation de son complexe sportif avec l'installation d'une piste de paddle, mais aussi la création d'une zone de workout, espace de musculation en plein air. Ce projet répond, selon la maire Stéphanie Chorin, à une volonté de diversifier l'offre sportive de la commune. Notre ambition est de permettre la pratique du sport au plus grand nombre, à tous les âges, et de continuer à améliorer les équipements de notre village, explique-t-elle. Au total, le projet représente un investissement de 85 000 euros, dont 48 000 euros financés par l'Agence nationale du sport. Le nouveau parking de la gare SNCF d'Écouen-Aisanville, c'est un bel ouvrage. Le parvis est très sympathique et il y a beaucoup de place pour les vélos, reconnaît la maire d'Écouen, Catherine Delprat. Cependant, l'équipement compte 112 places de moins qu'auparavant, selon la municipalité écouanaise. Autre changement majeur, la gratuité va totalement disparaître. Le parking deviendra payant le 8 octobre pour tous les usagers qui ne disposent pas d'un pass annuel Navigo. Monument emblématique de la ville et haut lieu du divertissement francilien, le casino Barrière d'Enghien-les-Bains souffle cette année sa 125e bougie pour célébrer plus d'un siècle d'histoire, de spectacles et d'émotions. L'établissement vous ouvre ses portes depuis le 21 jusqu'au 27 septembre pour une semaine d'anniversaire exceptionnelle. Pour fêter cet événement, 40 000 euros de cadeaux sont à gagner tout au long de la période, dont 25 000 euros de diamants et 15 000 euros de tickets de jeu. Ne manquez pas le temps fort de la semaine avec la grande soirée du samedi 26 septembre. Ambiance festive, animation musicale, spectacle et tirage au sort rythmeront la nuit avant l'embrasement du ciel lors du feu d'artifice à 23h. Et puis Taverny mobilise les collégiens avec l'action Les Routes, Les Autres, Ma Trotte et Moi, pleinement investis sur les enjeux de sécurité routière et de tranquillité publique. La municipalité fait de la protection des plus jeunes et du partage apaisé de l'espace urbain une priorité constante. Dans cette dynamique, le Conseil local de sécurité et de prévention de la délinquance et de la radicalisation organise une vaste journée de sensibilisation aux mobilités urbaines intitulée « Les routes, les autres, ma trotte et moi ». Aujourd'hui, en ce mardi 22 septembre, de 9h à 17h, l'événement se déroulera rue du Chemin Vert de Boissy ainsi que sur le parking du lycée Jacques Prévert et sera marqué par la présence de Cyril Alavoine, sous-préfet d'Argenteuil, attendu sur place à 15h. C'était vos quelques informations proches de chez vous sur IDFM Radio.
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0: Dans un instant, une nouvelle chronique santé sur votre radio valdoisienne une fois par semaine, le mardi vers 7h35 environ. Nous allons retrouver Jean-Claude Durousseau dans le cadre de sa chronique Capital Santé. Aujourd'hui au programme, le romarin. Mais juste avant, voici Justin Nozuka.

0: Deux minutes maintenant pour comprendre notre santé. Tous les mardis sur IDFM Radio, on a déjà évoqué la mauvaise haleine, le nez bouché. Aujourd'hui, le romarin avec Jean-Claude Durousseau.
1: Deux minutes pour comprendre. Aujourd'hui, on va vous parler du romarin et on va en parler avec Pierre Joyot. Pierre Joyot, vous êtes co-auteur de la nouvelle révolution alimentaire. Alors, ce romarin, il égaye nos plats, hein. C'est des herbes provençales. Il a l'avantage de d'être local. Mais est-ce qu'il est bon pour la santé?
2: Le romarin est très intéressant pour la santé grâce à son pouvoir antioxydant, anti-inflammatoire et détoxifiant pour l'organisme. Il peut être ajouté effectivement dans les plats mijotés, mais aussi dans les marinades. Par exemple, il peut être consommé en infusion, en thé, sans aucun souci.
1: Voilà, on le retrouve dans les plats, dans les infusions. Malgré tout, faut pas en abuser quand même du romarin.
2: Alors, il ne faut pas en abuser, il ne faut abuser de rien, les aliments ne sont pas des médicaments. Il est très intéressant par rapport à tout ce que je viens de citer, son pouvoir anti-inflammatoire et détoxifiant, mais il n'y a pas que le romarin. Nos plats doivent être épicés et doivent être assaisonnés avec des herbes aussi. Et il y a le romarin, mais il y a aussi le basilic, le thym, le laurier, la ciboulette, pourquoi pas. Ce qui compte, c'est la diversité.
1: Voilà, la diversité. Le romarin, par contre, il a des vertus détox.
2: Exactement. Il a été montré que le romarin permettait notamment au foie de mieux détoxifier. Le foie, c'est l'usine de détoxication. Toutes les toxines passent par le foie. Et le romarin aurait un atout positif, serait un atout positif justement pour permettre au foie de bien détoxifier.
1: Donnez-nous deux, trois trucs. Alors, on peut l'utiliser comme en marinade, c'est bon le romarin.
2: En marinade, c'est très bien. Petite astuce pour le barbecue. On sait qu'on favorise les cuissons haute température et que ces cuissons haute température favorise l'apparition de certaines molécules toxiques. Une marinade à l'huile d'olive, sel, poivre et romarin permettrait, grâce au pouvoir antioxydant, de diminuer la fabrication de ces molécules toxiques.
1: Voilà, donc pour se résumer, toutes les herbes aromatiques sont à utiliser pour varier l'alimentation. Le romarin, lui, a des vertus
2: anti-inflammatoires et antioxydantes.
0: Merci beaucoup Jean-Claude Durousseau pour cette chronique santé, Capital Santé, le mardi sur IDFM Radio. L'écoute de la matinale, il est presque 7h42. La semaine prochaine, nous parlerons de la constipation. Dans un instant, l'album de la semaine avec le chanteur américain Alex Warren.

0: Alex Warren, le chanteur américain, tout de suite une nouvelle fois sur LFM Radio. Toute cette semaine, cet artiste est à l'honneur à l'occasion de la sortie de son dernier album en format CD ou vinyle, ou bien évidemment en téléchargement légal sur toutes les plateformes. La matinale sur LFM Radio, vous avez reconnu à l'instant Julien Doré. Hein.
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0: Alex Warren nous propose un nouvel album White Child, disponible depuis le 28 août. Le chanteur américain est né, je vous le reprécise, le 18 septembre 2000, c'était à la semaine dernière, son anniversaire. Des tubes et des tubes, il en a plein, Carry You Home ou encore Eternity. En très très peu de temps, il sort ce nouvel album avec beaucoup de bonnes surprises. Un album peut-être plus rythmé que le précédent à travers notamment le tube Fever Dream. On retrouve aussi Passenger ou encore Emerald Eyes. Ce matin, nous allons découvrir de l'artiste Alex Warren le morceau Sam Stars, qui est tout simplement la piste 2 de ce nouvel enregistrement disponible, je vous le reprécise, depuis la fin du mois d'août. Vous écoutez la matinale jusqu'à 9h30 avec aussi une invitée. Elle viendra égayer ce début de journée en votre compagnie. En ce mardi 22 septembre, nous accueillerons la chanteuse Numa entre 8h et 9h. Mais juste avant, c'est bien le chanteur américain Alex Warren.

XM Stars sur IDFM Radio avec l'artiste Alex Warren qui vous accompagne toute cette semaine. La matinale dans un instant avec l'horoscope, le grand jeu du matin. On va vous offrir encore de nombreux cadeaux et notamment des places de cinéma UGC. Alors restez avec nous, on est là pour vous faire plaisir. L'actualité valoisienne reviendra vers 8h aussi. Si vous avez manqué nos informations, il y a un petit peu plus d'une dizaine de minutes. En attendant, voici Michel Berger, ça balance pas mal à Paris.

La matinale sur IDFM Radio, merci de vous réveiller avec nous. On continue dans un instant avec Taylor Swift. Il y aura aussi Sébastien Tellier en duo avec Juliette Armanet. L'horoscope d'Angélique se prépare et maintenant une nouvelle question pour repartir avec de nombreux cadeaux. 01 34 12 12 22, 01 34 12 12 22, des places de cinéma UGC, mais aussi un album de coloriage pour adultes spécial Disney. C'est très tendance déjà depuis quelques années, avec des codes couleurs bien spécifiques pour colorier les différentes pages de cet album de coloriage mystère. Tout ça, c'est pour vous au 01 34 12 12 22 en répondant à la question du jour, quelle est la capitale d'Haïti? 01 34 12 12 22 et à vous les cadeaux du jour. Merci d'être avec nous sur le 98 de la bande FM, encore en DAB+.

0: La matinale sur IDFM Radio avec maintenant l'horoscope d'Angélique. Bon mardi 22 septembre. Il va faire beau aujourd'hui, hein, jusqu'à 24 degrés cet après-midi. Bonjour Angélique.
1: Bonjour à tous. Bonjour Christophe. Bélier, si quelques portes se referment, d'autres projets vous attendent. Soyez aventureux. Taureau, essayez de temporiser sur un ancien litige qui ressurgit et ouvrez-vous sur le futur. Gémeaux, attention aux dépenses pharaoniques liées à des projets inadéquats. Attendez, Cancer, une opportunité professionnelle se révèle à votre créativité. Saisissez-la au vol. Lion, recentrez-vous sur la merveilleuse histoire d'amour qui s'installe durablement. Vierge, profitez d'une embellie financière pour mettre à jour tout votre administratif. Balance, la souplesse vous ouvre bien des portes et boudez, risquerez de vous isoler. Scorpion, prenez le temps de vous réorganiser sans devoir rendre des comptes à vos proches. Sagittaire, profitez de votre liberté nouvelle pour réaliser les rêves qui vous tiennent à cœur. Capricorne, profitez de ce début d'automne pour faire le tri dans vos amis et garder les vrais. Verseau, avant de vous relancer dans vos activités, prenez soin de votre bien-être. Poisson, grâce au soutien de votre famille, vous prenez le temps de vous repositionner. Une excellente journée à tous.
0: Merci Angélique, angélique.fr ou encore idfm98.fr pour retrouver l'horoscope du jour. On se retrouve dans un instant avec l'essentiel de l'actualité proche de chez vous. Juste avant, nous écoutons quelques messages. Nos bénévoles vous ont concocté différentes émissions à découvrir tout au long de cette semaine, mais aussi le week-end, notamment une émission de musique classique.
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0: Nouvelle fois sur votre radio valdoisienne, c'est l'heure de retrouver l'essentiel de l'actualité proche de chez vous. Votre flash valdoisien. Les anciens terrains de tennis, de moins en moins fréquentés, ont laissé place à une nouvelle pratique. La commune de Boissemont poursuit la transformation de son complexe sportif avec l'installation d'une piste de paddle, mais aussi la création d'une zone de workout, espace de musculation en plein air. Ce projet répond, selon la maire Stéphanie Chorin, à une volonté de diversifier l'offre sportive de la commune. Notre ambition est de permettre la pratique du sport au plus grand nombre, à tous les âges, et de continuer à améliorer les équipements de notre village, explique-t-elle. Au total, le projet représente un investissement de 85 000 euros, dont 48 000 euros financés par l'Agence nationale du sport. Le nouveau parking de la gare SNCF d'Écouen et Zanville, c'est un bel ouvrage. Le parvis est très sympathique, il y a beaucoup de place pour les vélos, reconnaît la maire d'Écouen, Catherine Delprat. Cependant, l'équipement compte 112 places de moins qu'auparavant selon la municipalité équanaise. Autre changement majeur, la gratuité va totalement disparaître. Le parking deviendra payant le 8 octobre pour tous les usagers qui ne disposent pas d'un pass annuel Navigo. Monument emblématique de la ville et haut lieu du divertissement francilien, le casino Barrière d'Enghien-les-Bains souffle cette année sa 125e bougie pour célébrer plus d'un siècle d'histoire, de spectacles et d'émotions. L'établissement vous ouvre ses portes depuis le 21 jusqu'au 27 septembre pour une semaine d'anniversaire exceptionnelle. Pour fêter cet événement, 40 000 euros de cadeaux sont à gagner tout au long de la période période, dont 25 000 euros de diamants et 15 000 euros de tickets de jeu. Ne manquez pas le temps fort de la semaine, la grande soirée du samedi 26 septembre. Ambiance festive, animation musicale, spectacle et tirage au sort rythmeront la nuit avant l'embrasement du ciel lors du feu d'artifice à 23h. Et puis Taverny mobilise les collégiens avec l'action Les Routes, les Autres, Ma Trotte et Moi. Pleinement investis sur les enjeux de sécurité routière et de tranquillité publique, la municipalité fait de la protection des plus jeunes et du partage apaisé de l'espace urbain une priorité constante. Dans cette dynamique, le Conseil local de sécurité et de prévention de la délinquance, de la radicalisation organise une vaste journée de sensibilisation mobilité urbaine intitulée Les Routes, les Autres, Ma Trotte et Moi. Aujourd'hui, mardi 22 septembre, de 9h à 17h, l'événement se déroulera rue du Chemin Vert de Boissy ainsi que sur le parking du lycée Jacques Prévert et sera marqué par la présence de Cyril à l'avoine, sous-préfet d'Argenteuil, attendu sur place à 15h. C'était vos quelques informations proches de chez vous sur IDFM Radio.
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0: Bon réveil, une nouvelle fois, bon mardi 22 septembre, bonne fête aujourd'hui au Maurice. La matinale se poursuit dans un instant avec votre soirée télé, notre invité du jour, la chanteuse Nouma. Et juste avant, c'est Riviera ou encore le duo Carole J et Shakira.

0: Votre soirée télé, notre sélection pour ce mardi 22 septembre. Des films, des documentaires. On commence tout d'abord avec un film sorti en 2023, diffusé ce soir sur France 4 à 21h, le film Le Successeur avec Marc-André Grondin. Découvrons un extrait de la bande-annonce de ce film Le Successeur, ce soir sur France 4.
1: Elias Barnes, le nouveau prince de la mode.
2: Police est là. Ton père a été quelqu'un de marquant.
3: Je vais tout de suite pas y ressembler.
4: Je suis très sensible au fait que vous deviez rentrer rapidement à Paris. Je suis une grande femme.
0: Le Successeur, ce soir sur France 4 à 21h, sinon sur W9, un divertissement avec Laurence Boccolini, une émission qui s'appelle On connaît la chanson, spécial 80 à 21h15 sur W9, et sinon un documentaire sur Michel Blanc sur un malentendu, ce soir sur ses stars à 21h10. Bonne soirée avec IDFM Radio pour cette sélection du mardi 22 septembre. Dans un instant, la météo, mais surtout votre invité du jour, la chanteuse Nouma.

0: C'était, vous l'avez reconnu, Elena sur EDFM Radio, la matinale avec un nouveau point météo.
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0: 11 à 24 degrés pour vos températures, du soleil, il va briller en ce mardi 22 septembre, que vous soyez à Cergy, à Taverny ou encore à Margency.
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0: C'est la chanteuse Nouma maintenant qui nous rejoint sur EDFM Radio. Bonjour.
2: Bonjour.
0: On te connaît déjà depuis quelques années. On t'a déjà côtoyé ici au sein de la radio, mais aussi sur le Val d'Oise, puisque tu as fait partie du dispositif KIK avec le conservatoire de Cergy Pontoise par l'intermédiaire du Forum de Vauréal. Hein.
2: Exactement.
0: Tu as été une artiste accompagnée avec déjà à l'époque quelques morceaux existants, notamment Palm Trees.
2: Exactement.
0: Avec mon accent.
2: Palm Trees.
0: Palm Trees. Ou encore différentes, je crois, il y avait aussi,
2: ouais,
0: sur cette même période. Il y a même eu aussi un duo avec un certain
2: Josia,
0: pour le titre Souvenir.
2: Oui.
0: Donc on est entre 2023 et 2024.
2: C'est ça.
0: C'est à ce moment-là que tu décides un petit peu de tout chambouler dans ta vie, d'arrêter tout ce que tu avais fait auparavant pour te consacrer uniquement à cette passion de la musique.
2: Exactement.
0: Et ça se passe bien.
2: Eh ben jusqu'ici ça se passe très bien, je suis très contente. J'ai écrit plein d'autres chansons depuis, je suis hyper contente de revenir. En fait, je me rends compte que ouais, ça fait déjà 3 ans et qu'il s'est passé beaucoup de jolies choses et voilà, ravie d'être là.
0: Il y a un nouvel EP qui est sorti le 12 juin dernier.
2: Exactement.
0: Qui s'appelle Post Scriptum. Entre parenthèses, c'est pas ce que je voulais dire.
2: Oui, c'est ça.
0: Alors pourquoi? Explique-nous un petit peu ce titre.
2: Il s'appelle Postscriptum parce que déjà, j'ai un peu... J'aime bien dire que j'écris mes chansons comme des lettres papier que j'enverrai jamais. Donc il y a un peu mon univers qui tourne autour des lettres. D'ailleurs, c'est pour ça que j'ai des petites lettres sous les yeux.
0: C'est ce que j'allais dire, effectivement. Vous ne voyez pas comme ça Nouma, mais elle a deux petits tatouages. Ce ne sont pas de vrais tatouages, c'est des tatouages éphémères.
2: Oui, c'est du maquillage.
0: Voilà, c'est du maquillage. Sous les yeux, effectivement, c'est des enveloppes. Hein.
2: Oui, c'est ça.
0: C'est mignon.
2: Ben merci.
0: Avec une pointe de rouge, ça représente un cœur.
2: Voilà. Ouais, voilà, c'est une petite lettre d'amour.
0: Le cœur, c'est pour fermer l'enveloppe.
2: Oui, exactement, c'est le petit tampon. Et en fait, chaque chanson de cette EP, du coup, est un peu pensée comme un post-scriptum. C'est quand on met PS à la fin d'une lettre, quand on a envie de rajouter...
0: On met plus ça, en plus.
2: On le met de moins en moins, mais c'est vrai que c'est pour... je sais pas si on a une pensée qu'on a oublié de mettre, s'il y a des choses qu'on n'a pas pu dire, s'il y a un petit élan d'amour ou tout simplement un petit souvenir, quelque chose qui fait sourire. Et j'ai un peu pensé ces chansons comme des post-scriptum, justement.
0: Et on n'en voit plus trop de lettres, finalement, aussi.
2: Non,
0: c'est rare.
2: Non, c'est rare, mais j'ai envie de ramener ça un peu à la mode, parce que c'est vrai que d'écrire, recevoir une lettre, je trouve que c'est...
0: Oh, c'est excitant, c'est
2: beau. Génial. Ah ouais.
0: Moi, j'en ai reçu une cet été, par exemple.
2: C'est vrai?
0: Oui, oui. Et ça fait...
2: Ça fait du bien.
0: Ça fait du bien, c'est agréable, ouais. Une carte qui venait d'Italie, où est parti justement un membre de ma famille.
2: Ah, super.
0: Et si les parents continuent quand même à envoyer des cartes pour les anniversaires, je sais pas si c'est... Bah parce que mes parents n'habitent pas à côté non plus, donc
2: c'est pour ça, de temps en temps,
0: une jolie carte pour l'anniversaire.
2: Bah c'est vrai, oui, moi aussi, j'en reçois toujours des petites cartes pour l'anniversaire, c'est un moment où on s'écrit, quoi.
0: Et cette idée, elle est venue tardivement pour ce nouvel EP ou pas, ou tu l'avais déjà dans un coin de ta tête depuis longtemps?
2: J'avais déjà un peu dans un coin de ma tête cette idée, mais c'est vrai que ça s'est vraiment concrétisé aussi parce que j'ai écrit l'outro de l'EP qui est littéralement un post-scriptum que je lis. C'est un message adressé à une amie à moi, et en fait ça a fait sens du coup de nommer l'EP. Je trouvais que ça résumait bien un peu toutes ces petites lettres et voilà. Ouais.
0: Donc une petite ouverture d'une minute à peu près pour ouvrir l'album, pour ouvrir
2: l'EP,
0: pour terminer, pardon. C'est vrai qu'en règle générale, il y a une ouverture, une fermeture assez courte. Et là, il n'y a pas d'ouverture, il y a juste une fermeture.
2: C'est ça, l'ouverture, c'est la chanson que je vais vous chanter juste après, qui s'appelle
0: Dans la foule,
2: justement, et qui est une belle introduction pour moi de qui je suis aussi, et qui est une chanson assez vulnérable et assez authentique, et j'avais envie qu'elle débute cet album parce que je trouvais qu'elle représentait bien l'univers. Et il y a une autre petite interlude dans l'EP d'ailleurs, où pareil je redis un petit texte et qui fait penser à la fin d'une lettre.
0: Dans la foule, tu parles d'une jeune femme, c'est pas toi, puisque tu n'as pas les yeux bleus.
2: C'est ça.
0: Ou peut-être tu aurais rêvé, tu aurais aimé avoir les yeux bleus, non?
2: C'est ça. Je parle du fait que j'ai rencontré une fille qui du coup était sortie avec mon copain de l'époque, et je me rendais compte qu'elle était un peu tout ce que je voulais être, et que ça me ramenait un petit peu à des insécurités. C'est une chose que j'osais pas trop dire autour de moi, et du coup j'avais eu besoin d'écrire cette chanson pour que ça sorte, et voilà.
0: Parce qu'à ce moment-là, tu t'acceptais peut-être difficilement aussi, un peu jalouse de...
2: C'est ça, je me suis toujours trouvée assez introvertie, assez timide, et en fait cette personne était à l'opposé de ce que j'étais. C'est quelque chose que je trouvais fabuleux, et je la trouvais vraiment géniale, et intimement je me disais, mais en fait pourquoi, enfin il va retomber amoureux d'elle, elle est absolument géniale. Et du coup voilà, j'écrivais dans cette chanson que moi j'étais pas une fille qui brillait dans la foule.
0: On va écouter cette chanson dans un instant. Tu vas la jouer à l'aide de ta guitare. Elle est là, à côté. Elle a un prénom? Non.
2: Elle a pas de prénom encore. Mais...
0: C'est marrant, c'est une question que je pose souvent aux artistes, et effectivement, pas de prénom.
2: Mais non, mais c'est une bonne idée. Je sais que l'autre, elle a un prénom. Alors là, je
0: Ah, parce que tu utilises deux guitares.
2: J'ai plusieurs guitares. Ouais.
0: Ta première guitare, tu l'as eue?
2: Elle s'appelle Tracy.
0: Et tu l'as eue à quel âge?
2: Je l'ai eue à 13 ans. Et je joue encore avec.
0: Et aujourd'hui, sans indiscrétion, tu as...
2: J'ai 27 ans.
0: Très bien. Deux guitares, trois guitares, en tout cas ça sert sur scène,
2: ouais.
0: Pour avoir aussi un son différent.
2: Mm-mm.
0: Parce qu'elles ont une caisse de résonance particulière.
2: Oui, c'est ça, et aussi elles n'ont pas le même accordage. Donc ça me permet de changer de guitare pour des chansons quand par exemple c'est l'odeur de clope que je joue sur scène, qui a un accordage un peu différent. Donc ça me permet de switcher rapidement.
0: Tu nous rappelles un petit peu finalement qui tu es, d'où tu viens, chanteuse, pianiste, guitariste aussi. Numa, c'est ton vrai prénom, non?
2: C'est pas mon vrai prénom.
0: C'est un pseudo. Ton vrai prénom, c'est
2: Manon.
0: Manon, t'as le droit de le dire?
2: Bien sûr.
0: Ça va, oui.
2: Bah,
0: tu
2: ouais.
0: T'en caches pas?
2: Non.
0: Non.
2: Bah, Numa, c'est un peu le dérivé de Manon finalement, parce que c'est un peu les mêmes sonorités. Et ça vient, ça m'est venu quand j'ai passé une année à Londres pour étudier le chant. Et je savais pas encore que je voulais vraiment être artiste. Je sais pas, je voulais en faire mon métier, mais en tout cas, je voulais me trouver un nom de scène quand même pour cette période-là. Et en fait, les anglophones m'appelaient Manou, parce que la sonorité on, c'est purement français, et en fait, personne n'arrive à la prononcer. Je me suis dit, bon, faut que je fasse quelque chose avec Manou, donc j'ai inversé.
0: T'aurais pu enlever le N pour leur faciliter la tâche, non?
2: C'est vrai, ouais.
0: Je sais pas, n'importe quoi. En tout cas, tu es né où aussi, et comment tu es arrivé jusqu'à là à faire de la musique, à chanter?
2: Eh ben, je viens de Paris. Voilà, je suis une parisienne, et
0: Tu es née à Paris?
2: Je suis née à Paris.
0: Ah oui, d'accord.
2: Ouais, je suis.
0: Pur produit parisien.
2: C'est ça. Et en fait avec mon père, quand j'étais jeune, on avait monté un groupe qui s'appelait Sparkling Water, parce que je trouvais ça trop stylé, ça veut dire eau pétillante. Ça c'est vraiment, voilà, je trouvais juste le mot trop stylé, et je me suis mis à la guitare comme ça, et mon père il faisait un peu de basse et ma sœur faisait un peu de clavier. Et en fait, au fur et à mesure, je me suis restée accrochée à ça, à la guitare. Et au collège, j'ai découvert le chant avec ma meilleure amie. Et on a fait beaucoup de karaoké après l'école, de duo.
0: T'as et pas en fait, participé à l'émission de Nagui?
2: Non.
0: Tu la connais, cette émission?
2: C'est laquelle?
0: Mais sur France 2, tous les jours, là.
2: Mais bien sûr. Non, j'ai pas participé.
0: N'oubliez pas les paroles.
2: Ah oui.
0: Non, t'aurais pu, j'en sais rien.
2: Ouais,
0: une autre émission. Hein.
2: C'est vrai. C'est
0: The
2: vrai,
0: Voice, Star Academy, on t'a pas approché ou quoi que ce soit?
2: J'ai un peu fait des castings, mais ça n'a jamais vraiment abouti. À part si j'ai fait une émission qui s'appelle Popstar, qui était sur Amazon Prime il y a 2 ans.
0: D'accord.
2: J'ai été castée.
0: C'était un repiquage d'une émission qui existait déjà sur M6.
2: C'est ça, oui, c'est ça. Ils l'ont ressorti là il y a 2 ans déjà, je crois. Et bref, du coup, j'ai découvert le chant comme ça, et au fur et à mesure, à force de chanter, j'ai eu le besoin d'écrire mes propres chansons. C'est venu assez naturellement, et je pensais même pas encore en faire mon métier. Et en fait, c'est en faisant d'autres études dans autre chose que ça m'a frappé. Je me suis dit, mais en fait, je peux pas vivre sans la musique, c'est vital, et c'est ça que j'ai envie de faire, et voilà. Donc, je suis revenue à ça.
0: Et plutôt l'anglais dans un premier temps?
2: Oui, c'est vrai qu'au début j'ai commencé à écrire en anglais parce que j'ai beaucoup d'influence anglophone. Et en fait finalement en revenant à Paris, je me suis rendu compte que j'étais française et que c'était assez important pour moi d'écrire en français pour exprimer vraiment parfaitement ce que j'avais envie de dire, mes émotions, et la langue française est magnifique. Donc
0: plutôt 2-3 morceaux en anglais au début, puis très rapidement quand même en français.
2: Oui. Bah, le premier EP en fait est déjà en français, il y a quelques bribes en anglais parce qu'il y avait des choses qui venaient assez naturellement, je me posais pas trop la question à ce moment-là. Et là vraiment c'est, oui, c'est complètement en français.
0: Il y a eu aussi Bleuté de toi.
2: Hein. Oui, c'est ça. C'était le deuxième single, je crois, de mon premier EP.
0: Avec ça, t'as fait des concerts, des scènes.
2: Oui, j'ai
0: fait pas mal. On l'a dit tout à l'heure, il y a le Forum de Vauréal qui t'a suivi, en tout cas.
2: Oui, c'est vrai. J'ai chanté pour l'inauguration du Forum de Vauréal, parce qu'il a été complètement refait il y a quelques années. Et oui, j'ai aussi fait des premières parties, pas mal dans le 95, j'ai fait la première partie de Nuit Incolore au 12. Et donc là, ça continue d'évoluer. J'ai fait mon premier petit concert en juin et la boule noire là qui arrive en novembre.
0: Le 19 novembre. Tu reviens plus trop sur le Val d'Oise du coup ? Il y a eu moins de concerts dernièrement ?
2: Bah, il y a eu, si, j'ai quand même été à la Lanterne aussi, avec le 12 hors les murs. Si, je continue, parce que c'est une région qui m'a beaucoup accompagnée, et j'ai l'impression d'avoir de la famille là-bas maintenant, et j'espère pouvoir revenir très bientôt pour faire d'autres concerts.
0: Et qui est venu te bousculer, te chahuter, en quelque sorte, à un moment donné, pour l'enregistrement de ce nouvel EP? Il y a une nouvelle direction musicale aussi, un changement un petit peu dans l'univers de ce qu'on a pu découvrir là dernièrement, avec notamment le titre C'est au Boy. Hein,
2: c'est ça, oui.
0: Où là, il y a une énergie un peu plus rock qu'il n'y avait pas forcément auparavant.
2: C'est vrai.
0: Quand tu es passé en 2023 sur nos ondes.
2: Oui, dans le premier EP, il y avait la dernière chanson qui partait complètement en rock, et en fait, c'est quelque chose qui m'avait... c'était très court. Alors, il n'y avait pas ça dans le reste de l'EP, et en fait, c'est un style qui m'a beaucoup parlé, et j'avais envie de continuer un petit peu là-dedans. Et en même temps, revenir à quelque chose d'assez acoustique, assez autour du texte, assez folk. Donc ce nouvel EP, il a un peu démarré comme ça. Il a démarré d'ailleurs avec l'écriture de Dans la foule. Et au fur et à mesure, j'ai voulu vraiment revenir à quelque chose de plus acoustique, un petit peu moins produit. Et en sortant ce titre-là, c'est là aussi que j'ai rencontré un petit peu les nouvelles personnes qui m'accompagnent, mon label Baronessa. Et en fait, avec cette rencontre-là, on a pu se dire ok, en fait, il y a un EP qui est prêt, on peut le sortir en juin, et ça m'a permis de me rebooster et de pouvoir sortir cet EP.
0: Nous sommes toujours avec Nouma sur EDFM Radio. On va découvrir un premier titre de cette EP qui s'appelle, donc je vous le reprécise, Post-Scriptum. Entre parenthèses, c'est pas ce que je voulais dire. Le EP est disponible donc là sur toutes les plateformes de téléchargement depuis le 12 juin. Et on écoute le morceau L'odeur de clope. Je sais plus, c'est pas le troisième single issu ou le...
2: C'est le deuxième single.
0: Deuxième single, ouais. D'accord, très bien. À tout de suite, Nouma, sur EDFM Radio. On t'écoutera aussi chanter en live. Tu vas jouer d'ici quelques minutes dans...
2: Dans la foule.
0: Merci.

0: Merci à la chanteuse Nouma pour ce titre. Nous découvrirons un autre morceau de son répertoire dans un instant. Elle reste avec vous, c'est votre invitée à l'écoute de la matinale. Bon mardi, la circulation une nouvelle fois à 7h, 8h maintenant, 33.
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0: Un petit peu plus de 275 kilomètres de bouchons. Faites attention si vous êtes notamment dans ce secteur. Il y a un accident. Ce secteur, c'est la A15. Accident en ce moment sur la A15 entre Orgemont et Gennevilliers avec une moto qui est impliquée dans cet accident sur quatre voies. La bande d'arrêt d'urgence est fermée. On nous signale aussi des perturbations entre Vélizy et Vélizy-Villacoublay. Un véhicule léger est en panne sur la A86 extérieur, IDFM Radio. Le flash valdoisien. Les anciens terrains de tennis, de moins en moins fréquentés, ont laissé place à une nouvelle pratique. La commune de Boissemont poursuit la transformation de son complexe sportif avec l'installation d'une piste de paddle, mais aussi la création d'une zone de workout, espace de musculation en plein air. Ce projet répond, selon la maire Stéphanie Chorin, à une volonté de diversifier l'offre sportive de la commune. Notre ambition est de permettre la pratique du sport au plus grand nombre, à tous les âges, et de continuer à améliorer les équipements de notre village, explique-t-elle. Au total, le projet représente un investissement de 85 000 euros, dont 48 000 euros financés par l'Agence nationale du sport. Le nouveau parking de la gare SNCF des Coins-Aisanville, c'est un bel ouvrage. Le parvis est très sympathique et il y a beaucoup de place pour les vélos, reconnaît la maire des Coins, Catherine Delprat. Cependant, l'équipement compte 112 places de moins qu'auparavant, selon la municipalité équanaise. Autre changement majeur, la gratuité va totalement disparaître. Le parking deviendra payant le 8 octobre pour tous les usagers qui ne disposent pas d'un pass annuel Navigo. Monument emblématique de la ville et haut lieu du divertissement francilien, le casino Barrière d'Enghien-les-Bains souffle cette année sa 125e bougie pour célébrer plus d'un siècle d'histoire, de spectacles et d'émotions. L'établissement vous ouvre ses portes depuis le 21 jusqu'au 27 septembre pour une semaine d'anniversaire exceptionnelle. Pour fêter cet événement, 40 000 euros de cadeaux sont à gagner tout au long de la période, dont 25 000 euros de diamants et 15 000 euros de tickets de jeu. Ne manquez pas le temps fort de la semaine avec la grande soirée du samedi 26 septembre. Ambiance festive, animation musicale, spectacle et tirage au sort rythmeront la nuit avant l'embrasement du ciel lors du feu d'artifice à 23h. Et puis Taverny mobilise les collégiens avec l'action Les Routes, Les Autres, Ma Trotte et Moi, pleinement investis sur les enjeux de sécurité routière et de tranquillité publique. La municipalité fait de la protection des plus jeunes et du partage apaisé de l'espace urbain une priorité constante. Dans cette dynamique, le Conseil local de sécurité et de prévention de la délinquance et de la radicalisation organise une vaste journée de sensibilisation aux mobilités urbaines intitulée Les routes, les autres, ma trotte et moi. Aujourd'hui, en ce mardi 22 septembre, de 9h à 17h, l'événement se déroulera rue du Chemin Vert de Boissy ainsi que sur le parking du lycée Jacques Prévert et sera marqué par la présence de Cyril Alavoine, sous-préfet d'Argenteuil, attendu sur place à 15h. C'était vos quelques informations proches de chez vous sur IDFM Radio.
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0: L'artiste Nouma est toujours avec vous sur IDFM Radio. Merci d'être avec nous. Merci. Hein.
1: Ben, c'est un plaisir de revenir.
0: Nous aussi, c'est un privilège puisque tu étais déjà passé en 2023 et tu reviens là puisqu'il y a des nouvelles chansons avec un concert aussi qui se prépare le 19 novembre à la Boule Noire. Juste avant, il y aura aussi un Olympia. Tu vas monter sur cette scène mythique à Paris en première partie du concert de Mentissa qui a sorti un nouvel album. Je crois que c'est son troisième album qui est sorti.
1: Oui.
0: On la connaît pour avoir chanté sur le plateau de The Voice. Elle a travaillé, elle côtoie encore toujours le chanteur Vianney. Mentissa, ou même d'autres artistes comme cette chanteuse, c'est inspirant, ça t'influence, c'est des artistes que tu as pu écouter, parce que c'est beaucoup passé aussi en radio.
1: Bah oui, oui, j'adore sa chanson, la très connue qui s'appelle Ebam.
0: Oui, et... tu peux nous la chanter. Ebam.
1: Oui, bref, c'est une très belle artiste, et c'est rigolo parce qu'on s'était croisés il y a 3 ans aussi, quelque chose comme ça, sur un tremplin où elle avait été jury, et grâce à elle j'avais pu gagner ce tremplin. Donc,
0: wow.
1: Donc on se retrouve 3 ans plus tard sur la scène de l'Olympia. Je suis vraiment
0: Elle sait quand même que c'est tout en première partie.
1: Oui.
0: Normalement elle est au courant.
1: Ouais, elle vient de m'envoyer un message hier justement.
0: Oh, cool.
1: Pour me dire qu'elle était super contente et que ça allait être.
0: Parce que des fois les artistes sont pas trop au courant, ils savent qu'il y a une première partie, mais.
1: Oui.
0: Connaissent pas le nom.
1: Ouais, oui, ben je crois qu'elle a aussi un petit peu son
0: mot à dire.
1: Son mot à dire, oui. Donc je suis super contente. Ça va être génial. Et puis j'ai vu là des petits moments de sa tournée là. Ça a l'air juste génial, quoi.
0: Et l'Olympia, tu connaissais en tant que spectatrice?
1: J'y suis allée quelques fois, ouais, mais j'ai encore jamais joué là-bas.
0: Donc, tu te souviens qui tu as vu? Oula.
1: J'ai vu Houston 13. C'est un rappeur.
0: Non,
1: voilà, j'ai une amie qui travaillait avec lui. Et mais j'ai pas vu tant de concerts que ça, en fait, ouais, finalement. Ah si, j'ai vu This Is, là, il y a pas très longtemps.
0: Qui avant se faisait appeler This Is la peste. Hein,
1: exactement.
0: Avec son tube, je pète les plombs.
1: Ouais.
0: Et maintenant, c'est This Is tout court, et on l'a entendu beaucoup dernièrement aux côtés de Théodora.
1: Oui.
0: Théodora aussi, c'est une artiste que tu peux écouter, même si peut-être musicalement c'est différent, c'est autre chose, mais.
1: Ben c'est différent, et en même temps, dans son premier album, il y avait des titres aussi très pop rock qui m'ont beaucoup parlé. Je trouve qu'elle est hyper versatile, et en fait, elle est forte dans tous les genres. C'est vraiment la nouvelle reine de France. Non, ouais, elle est hyper
0: après
1: inspirante.
0: Aya, c'est ça.
1: C'est ça. Il y avait Aya. Bah, les deux sont les deux reines de France. Elles sont égales, mais.
0: On a écouté L'odeur de clope tout à l'heure, extrait de ton EP qui s'appelle Post Christophe. Pops. Ah, je suis.

0: arrive maintenant. Post-scriptum, c'est pas ce que je voulais dire. Une histoire particulière, du coup, avec la cigarette, ou pas, ça vient un petit peu de là où c'est complètement imagé.
1: C'est un peu une métaphore, justement, d'une amie avec qui je parle plus trop. Il y a eu une rupture amicale qui m'a vachement bouleversée ces dernières années. Et en fait, moi, j'ai jamais vraiment fumé, mais elle, oui. Donc, j'avais un petit peu envie de me dire que cette odeur de clope, en fait, elle était présente dans plein de moments qu'on a partagés. Et en fait, aujourd'hui, quand je sens l'odeur de clope, bah, ça me fait penser un peu à elle. Et du coup, ça me rend un peu nostalgique. Et en même temps, elle me rappelle tous les bons moments. Et ça me rappelle, elle me rappelle qu'elle est un peu toujours là avec moi et qu'elle continue de vivre plein de choses.
0: Le EP, du coup, tu vas le jouer là le 19 novembre, mais tu as eu l'occasion peut-être de le jouer auparavant,
1: oui.
0: Ou pas un petit peu cet été.
1: Oui, bah, pour la release party.
0: Voilà, il y a une release party. T'as repris aussi tes anciens titres ou c'était vraiment focus sur ce EP post-scriptum?
1: J'ai repris un titre qui s'appelle Ailleurs, c'est un peu celui qui était rock dont je parlais tout à l'heure. Mais c'est vrai que j'ai joué l'EP et j'ai joué plein d'exclus, parce qu'il y a plein de nouvelles chansons qui arrivent aussi cette année. Donc c'est vrai que c'est assez tourné vers la suite.
0: Des collaborations particulières aussi sur ce nouvel EP? Des musiciens, des collaborations au niveau peut-être de l'écriture ou non? Ça, pour l'instant, t'as pas besoin et tu gères tout toute seule.
1: Ben, c'est vrai que j'écris beaucoup dans mon coin, mais j'ai un peu découvert aussi la coécriture avec une amie à moi qui s'appelle Mona Guba, qui est rappeuse. Et donc, elle a pu me donner des petits coups de main, notamment, sur l'odeur de clope, elle m'a donné un petit coup de main sur le refrain. Et en fait, je trouve ça très chouette de collaborer, parce que ça fait amener de nouvelles choses, j'ai l'impression que ça me fait ressortir des nouvelles facettes de moi. Donc, il y avait eu Mona Guba, et après, il y a Newton qui a réalisé la quasi-totalité de l'album, qui a réalisé aussi mon premier EP, donc je suis très contente de le retrouver sur ce nouvel EP. Et un fabuleux musicien qui s'appelle Théo Hubinon, qui aussi a été très présent dans la réalisation de mes chansons et qui a enregistré beaucoup de piano, beaucoup de guitare. Voilà.
0: Donc, sur l'album, sur le EP, on dit album, pardon, c'est un EP plutôt.
1: C'est un EP.
0: Ça aurait pu être un album ou pas?
1: Peut-être qu'il va y avoir un album après, c'est surtout ça la question.
0: Le matcha, tu es très consommatrice ou pas du tout? Là aussi, c'est comme l'odeur de clope, donc c'est aussi un titre qui figure sur l'EP. Le matcha attendra.
1: Oui, je bois beaucoup de matcha et surtout, en fait, le sujet de cette chanson, c'est que j'en buvais beaucoup avec mon crush. En fait, on se voyait souvent pour aller boire un matcha. C'était un peu une excuse pour se voir, mais on en a bu beaucoup et en fait, il se passait. Personne n'a osé faire le premier pas.
0: Donc, c'est une sorte de matcha.
1: C'est ça, c'est du thé vert.
0: La poudre verte, là, très tendance.
1: Oui, c'est vrai qu'en ce moment, c'est partout. Et donc, c'était un peu une excuse pour se voir, mais c'est un peu une déclaration d'amour, cette chanson. Pour dire, bon, le matcha attendra, embrasse-moi, quoi.
0: D'accord, ok. Tous les matins, un petit matcha, ça fait du bien?
1: Pas tous les matins, quand même, non.
0: C'est fort quand même.
1: Hein. Ouais.
0: C'est particulier comme boisson.
1: Oui. Il y en a qui aiment pas. Hein.
0: Non, oui. Moi le premier d'ailleurs. Où faut mettre beaucoup de sucre à la rigueur. C'est un peu comme le café. Moi je peux pas boire le café sans sucre.
1: Ah oui.
0: Sinon c'est trop amer, c'est pas.
1: C'est vrai. Bah c'est vrai que c'est un peu une épreuve quoi sinon.
0: Le concert du 19 à la Boulnoire, 19 novembre, je le reprécise. Tu vas aussi faire quelques reprises ou pas?
1: Bah, il y a une reprise que je fais un peu en concert là que j'adore. Bon, on en parlait tout à l'heure justement, c'est Mélodrama de Dicis et Théodora, que j'ai un peu remanié à ma sauce en un peu plus folk. Donc, je pense que je vais continuer de la reprendre. Et là dernièrement, j'ai repris une chanson de Feu Chatterton qui s'appelle Ce qu'on devient. Et en fait, j'ai tellement aimé la reprendre que je me dis que ça pouvait aussi être chouette de la faire à la Boule Noire.
0: Quand tu reprends comme ça, pas besoin d'autorisation particulière. On peut en faire ce qu'on veut, de toute façon, d'une chanson.
1: On peut, oui.
0: Faut pas trop la dénaturer, bien évidemment.
1: Je pense qu'on peut en faire ce qu'on veut.
0: Il y a eu des versions métal de.
1: C'est vrai, oui.
0: De grands tubes, de grands succès, alors que c'était plutôt des balades à la base.
1: C'est ça. Tant qu'on les crédite, qu'on les mentionne, je pense qu'il y a pas de souci, ouais.
0: Mais après, peut-être quand elle sort avec un label, une maison de 10.
1: Oui, ah, eux, ça c'est différent. Pour
0: après,
1: le
0: là, c'est différent parce que eux doivent toucher les droits aussi. C'est
1: exactement. Oui, il faut les déclarer. Là, ça c'est pas. Ils sont compositeurs.
0: Parce que quand tu chantes sur scène, il y a pas de problème.
1: Non, tant qu'on déclare aussi à la SACEM que qu'on a joué cette chanson pour qu'ils puissent aussi recevoir les sous liés à leur travail, quoi. Donc c'est normal.
0: La musique, elle est là tout le temps, tous les jours, dans ton quotidien, du matin jusqu'au soir.
1: Ah oui, moi j'écoute...
0: Tu te réveilles peut-être à 7h du matin et il y a la musique qui résonne, tu te fais réveiller avec quelque chose de particulier ou pas? Ou t'aimes plutôt un réveil cool?
1: Je mets un réveil qui me réveille parce que sinon ça me dégoûte des chansons. Si je les mets en réveil, c'est vraiment le pire truc pour se lasser d'une chanson. Mais sinon, oui, j'écoute de la musique quand je me maquille, quand je me brosse les dents, j'écoute de la musique tout le temps quand je prends ma douche. Et parfois, je me réveille en ayant rêvé d'une mélodie. Ça m'est beaucoup arrivé récemment, c'est marrant, ça m'arrivait pas avant. Je me réveille avec une mélodie en tête. Et c'est assez spécial, c'est marrant. Et du coup, je l'enregistre avec mon dictaphone et je le garde pour plus tard pour en faire des chansons.
0: Et tes chansons, tu les écoutes aussi assez souvent ou pas du tout? Est-ce que tu
1: ça fait
0: comme
1: ça
0: que je
1: les ai pas écoutées. Mais c'est,
0: au début, quand l'EP est sorti.
1: Oui. Bah oui, quand l'EP sort quand même, moi j'aime bien le réécouter d'une traite parce que ça met une distance, enfin, tu l'écoutes différemment. Comme ça y est, il est accessible. T'as plus le regard critique de, ah, il faut changer encore ça ou ça. Donc là, c'est la première fois que j'arrive à l'écouter un petit peu en prenant du plaisir et généralement j'ai un peu la larme aux yeux parce que je me dis que ça y est, c'est...
0: Mais t'as pas envie encore changer quelque chose quand tu les écoutes? Tu dis, non. Ah, là j'aurais pu quand même...
1: Non, généralement quand ça sort, justement, j'arrive à lâcher prise.
0: Elles sont imprimées.
1: C'est ça.
0: Elles sont
1: parfaites avec leur imperfection.
0: Merci beaucoup Nouma d'être passée aujourd'hui sur IDFM Radio. Deux concerts, donc là au mois de novembre, le 5 novembre en première partie du concert de Mentissa à l'Olympia, et ensuite ce sera ton concert à toi le 19 novembre à la Boule Noire. Hein.
1: C'est ça.
0: C'est où à Paris déjà, la Boule
1: Noire? C'est à Pigalle.
0: Oui, voilà, c'est ça. Avec donc ta guitare.
1: Oui. Mon piano.
0: Voilà. Le piano aussi?
1: Ouais.
0: Tu
1: joues un peu de piano.
0: Piano, pas que, quand même.
1: Piano, non. Il n'y a pas la place sur la scène de la Boule.
0: Ça coûte cher à louer, peut-être aussi. Merci beaucoup. On va t'écouter maintenant jouer donc le morceau Dans la foule, qui a beaucoup circulé cet été sur les réseaux sociaux. Hein.
1: Oui, il a plu, je pense, parce que justement, il était assez authentique et vulnérable. Il y a beaucoup de jeunes filles qui m'ont envoyé des messages en me disant qu'elles s'identifiaient vachement.
0: Et on rappelle que ton EP s'appelle toujours Post-Scriptum, avec entre parenthèses, c'est pas ce que je voulais dire, disponible sur toutes les plateformes de téléchargement depuis le 12 juin. Merci beaucoup Nouma d'être venue une nouvelle fois.
1: Merci
0: sur
1: beaucoup.
0: IDFM Radio. Bonne journée.

Merci pour le morceau La Foule avec Nouma sur IDFM Radio. À très vite, à bientôt sur le 98 de la bande FM. 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Angélique se prépare une nouvelle fois pour l'horoscope du mardi 22 septembre.

0: Angélique, maintenant que nous retrouvons sur EDFM Radio en DAB+, ou encore sur le 98 de la bande FM. Il est pratiquement 8h59, l'horoscope du jour, bonjour.
1: Bonjour à tous, bonjour Christophe. Bélier, si quelques portes se referment, d'autres projets vous attendent. Soyez aventureux. Taureau, essayez de temporiser sur un ancien litige qui ressurgit et ouvrez-vous sur le futur. Gémeaux, attention aux dépenses pharaoniques liées à des projets inadéquats. Attendez, Cancer, une opportunité professionnelle se révèle à votre créativité. Saisissez-la au vol. Lion, recentrez-vous sur la merveilleuse histoire d'amour qui s'installe durablement. Vierge, profitez d'une embellie financière pour mettre à jour tout votre administratif. Balance, la souplesse vous ouvre bien des portes et boudez risquerait de vous isoler. Scorpion, prenez le temps de vous réorganiser sans devoir rendre des comptes à vos proches. Sagittaire, profitez de votre liberté nouvelle pour réaliser les rêves qui vous tiennent à cœur. Capricorne, profitez de ce début d'automne pour faire le tri dans vos amis et garder les vrais. Verseau, avant de vous relancer dans vos activités, prenez soin de votre bien-être. Poisson, grâce au soutien de votre famille, vous prenez le temps de vous repositionner. Une excellente journée à tous.
0: Bonjour, bienvenue, c'est l'heure de l'agenda des villes sur EDFM Radio, les bons plans culturels sur le Val d'Oise avec la 41e édition du festival Baroque Pontoise avec l'art de la variation et de l'improvisation le vendredi 25 septembre à 20h30 en l'église Notre-Dame de Pontoise. Vous pourrez notamment apprécier Jordi Saval, il jouera sur une viole de gamme Barack Norman. Renseignements, réservation au 01 34 35 18 71. Un autre festival, c'est l'automne musical de Taverny, 44e édition, avec notamment mardi 29 septembre à 20h30 un grand concert lyrique Viva Verdi au théâtre Madeleine Renaud. Pour en savoir davantage et réserver vos billets, c'est le 01 34 18 65 10. Cette fois-ci, évoquons la 25e édition du festival du jeu Ludopholies. Cette année, le thème, les voyages dans le temps, c'est gratuit à la salle des fêtes de Montmagny, samedi 26 et dimanche 27 septembre de 14h à 19h. Au programme jeux de société pour tous les âges, espace de jeux enfance, tournois, nouveautés, éditeurs et aussi des surprises pour fêter les 25 ans de ce festival. Pour en savoir davantage, atoutjeux.org. Et puis à Franconville, c'est la 7e édition des Franco-Rétro, la traditionnelle exposition de voitures anciennes organisée par l'association de commerçants de Franconville Action Com. Cet événement aura lieu le samedi 26 septembre de 11h à 18h, place Charles de Gaulle. C'était vos quelques informations proches de chez vous sur IDFM Radio.
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La chronique Trendly au programme de cette demi-heure sur EDFM Radio. Bonjour, bonjour, c'est la matinale avec Didier Delattre. Nous le retrouverons vers 9h15 pour décrypter un mot anglais. Juste avant, il y aura les Corses ou encore Victorien. Une nouvelle fois, un très bon mardi 22 septembre avec votre radio valdoisienne. Aujourd'hui, une très bonne fête au Maurice, EDFM Radio en DAB+, ou encore sur le 98 de la bande FM, 9h09.

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0: Merci de nous retrouver maintenant avec Didier. Bonjour Didier.
1: Bonjour Christophe.
0: Il est l'heure de te retrouver comme tous les mardis pour une nouvelle chronique Trendliche.
1: Alors Trend, ouais, consacré à quelques-uns de ces mots tendance, Trend justement, qui constituent le nouveau lexique sociétal et qui à eux seuls dévoilent de nouvelles tendances générationnelles.
0: C'est bon de le rappeler, hein. C'est important, c'est tous les mardis à 9h15 sur EDFM Radio. Je crois même que c'est rediffusé chez Mehdi le dimanche. Hein.
1: C'est rediffusé dans la matinale de Mehdi.
0: Donc on salue Mehdi.
1: Voilà, vive Mehdi, merci Mehdi.
0: Aujourd'hui tu vas nous parler d'une sorte de dinosaure ressuscité.
1: Ouais. Un dinosaure à clapet.
0: Ah, tu veux dire un des premiers téléphones mobiles, en fait.
1: Oui, avec sonnerie rétro, vous savez, clavier physique au lieu d'un grand écran tactile.
0: On croyait tout ça disparu depuis longtemps avec les smartphones.
1: Eh bien, pas du tout. Trop ordinaire, les téléphones intelligents, comme on dit.
0: Traduction de smartphone pour poursuivre cette chronique, Didier.
1: Oui, avec beaucoup plus d'électronique et d'applications que les premières capsules Apollo, rendez-vous compte.
0: Donc, out les smartphones.
1: Ouais, et bonjour les dumb phones.
0: Jamais entendu parler. C'est quoi un dumb phone? Un téléphone bête par opposition au smartphone?
1: C'est ça. Un téléphone mobile classique, volontairement limité aux usages essentiels, appels SMS, parfois calculatrice, pas d'écran tactile.
0: Pas d'accès aux réseaux sociaux,
1: pas d'appli.
0: Pas d'appli non plus.
1: Voilà. Impossible de scroller sur les réseaux, donc, de regarder des séries ou d'effectuer des achats.
0: L'idée, c'est de décrocher des écrans.
1: Exactement. En France, les adultes passent plus de 3 heures par jour en ligne et près de 5 heures chez les 15-24 ans.
0: Et ces dubphones séduisent vraiment ?
1: Oui. D'après un article d'Emilien Osslin paru dans Libération le 2 août dernier, qui s'intitulait « Sonnerie à deux tons, prix à trois chiffres », les dumbphones de luxe gagnent du terrain. Ils auraient représenté en 2025 15% des téléphones vendus dans le monde, soit quand même 210 millions d'unités.
0: Mais tous ces dumbphones ne sont pas idiots, hein, non ?
1: Non, certains, les feature phones, gardent la 4G, un appareil photo, un GPS, avec parfois même en option une radio FM.
0: Si vous écoutez IDFM Radio sur un futur phone, vous nous appelez, ça veut dire quoi ?
1: Feature phone, ça veut dire tout simplement...
0: Ah oui, j'ai pas dit correctement le mot, c'est ça ?
1: Feature phone.
0: Tu m'en veux.
1: Je t'en veux énormément, mais j'en reviendrai quand même. Ouais, feature phone, ça veut dire téléphone mobile multifonction, tout simplement. Donc, un peu plus perfectionné que le dumb phone, avec aussi une longue autonomie de batterie.
0: Téléphone basique, du coup, prix basique ?
1: Pas forcément. Certains sont même plus chers, figure-toi Christophe, que les smartphones que nous avons, toi et moi, dans notre poche.
0: Pourquoi payer si cher pour faire moins ?
1: Mais les marques parlent de qualité, de durabilité, de mise à jour longue, mais il y a aussi pas mal de marketing évidemment.
0: C'est une vraie solution contre l'addiction au smartphone.
1: Pas toujours. Un utilisateur racontait avoir repris son smartphone pour la banque, les habitudes, les contraintes du quotidien.
0: Mais l'expérience, lui, a quand même servi.
1: Il avoue qu'elle lui a montré à quel point notre vie quotidienne dépend du smartphone.
0: Alors tendance de fond ou simple effet de mode ?
1: Un peu les deux, Christophe. Le mouvement reste minoritaire, certes, mais il dit quelque chose. Certains veulent récupérer leur attention, leur temps et parfois aussi afficher une différence.
0: En résumé, moins de fonctions, plus de prix parfois et beaucoup de questions sur notre rapport aux écrans.
1: Et un peu de snobisme chez certains.
0: En conclusion, ne soyons pas dupes des dumbs.
1: Ah, c'est pas mal ça. Hein. Pas mal. Vous pouvez tous les détails retrouver dans l'article donc d'Emilien Osslin paru dans Libération du 2 août dernier. Trace sur la page du podcast.
0: Et si on terminait cette chronique en musique avec un extrait
1: de Soprano intitulé Mon précieux.
0: Rien à voir avec le Seigneur des Anneaux.
1: Non, il parle bien sûr de son smartphone. Extrait Soprano, Mon précieux.

0: plis. Didier, on se retrouve la semaine prochaine pour un nouveau numéro de Trend, chronique du nouveau lexique social.
1: Que l'on peut retrouver sur ma page Trend, sur le site d'IDFM Radio, évidemment.
0: Et comme tu aimes cette radio valoisienne déjà depuis quelques années, c'est ta sixième année déjà, voilà. On te retrouve également le jeudi pour Rendez-vous Compte à 18h.
1: Pour un nouveau numéro, donc, où je recevrai une personnalité du Val-d'Oise investie dans la culture, la solidarité ou dans un parcours de vie hors du commun.
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0: Bonne journée Didier, à la semaine prochaine.

Bravo aujourd'hui à notre gagnante. Elle repart avec ses places de cinéma UGC, mais aussi un album de coloriage spécial Disney Princesse. Et la réponse, c'était Port-au-Prince, la capitale d'Haïti. Bravo à Magali de Saint-Brice-sous-Forêt. D'autres cadeaux à gagner demain. Soyez au rendez-vous de la matinale. Ça se passe comme ça du lundi au vendredi entre 7h et 9h30. Le duo Joy Jonathan et Vianney. Et juste avant, c'est Justin Timberlake. Nous ferons aussi un dernier point sur la circulation en Île-de-France.

0: Merci d'avoir été avec nous. On retrouve Jacqueline dans un instant pour l'économie en direct. La matinale revient dès demain à partir de 7h.
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0: Et un dernier point très rapide sur la circulation en Ile-de-France. Accident actuellement sur la 104 intérieure. Un véhicule léger ainsi qu'une moto impliquée dans cet accident sur trois voies. Une voie est fermée à gauche depuis 9h. Restez connectés aux réseaux sociaux. On échange, on discute aussi, vous le savez, comme chaque matin, sur Facebook ou encore Instagram. Salut!
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0: Bonjour et bienvenue sur EDFM Radio, toujours la plus belle des radios d'Île-de-France dans le Val-d'Oise, que vous pouvez écouter en FM sur 98.00, en web radio 98.fr, en DAB+, sur toute l'Île-de-France et grâce à notre appli dans le monde entier. Jacqueline Voraz avec Francky à la technique. Bonjour Francky. Aujourd'hui, mardi 22 septembre 2026, l'économie en direct vous propose de revivre un rendez-vous placé sous le signe de l'artisanat, de l'entreprise et de la proximité. Vendredi 18 septembre, la CAPEB Grande Couronne organisait à Arpajon les rencontres by CAPEB. Une journée riche en échanges autour des enjeux qui concernent les entreprises du bâtiment. IDFM Radio, la radio proche de vous, était sur place avec son micro pour aller à la rencontre des organisateurs, des élus, des partenaires et des professionnels présents. Mais avant de vous faire découvrir tous ces témoignages, comme chaque quatrième mardi dans l'économie en direct désormais, nous donnons la parole à Gérard Vespierre, chroniqueur valdoisien en géopolitique, avec sa chronique Décryptons le monde. Il nous éclaire sur l'actualité internationale et les événements qui peuvent également avoir des répercussions sur notre économie. Bonjour Gérard.
1: Bonjour Jacqueline, ainsi qu'à tous nos auditeurs, bien sûr, vos invités.
0: Alors Gérard, aujourd'hui vous souhaitez éloigner notre réflexion des rivages lointains pour nous diriger vers l'Europe. Mais vous introduisez un peu de provocation, donc fidèle à vous-même, en intitulant votre rubrique « L'Union européenne de Bruxelles à Ottawa ». Sans nul doute, vous faites référence à la venue du Premier ministre canadien à Bruxelles.
1: Oui, bien sûr Jacqueline, mais au-delà de sa venue, il est extrêmement important de savoir en premier lieu qui il est, quelles sont les circonstances de sa venue et enfin ce qui s'est passé et naturellement les conséquences.
0: Alors en quelques mots, pouvez-vous nous présenter, nous dire qui est Mark Carney, Premier ministre canadien ?
1: Eh bien, économiste, ancien banquier d'affaires à Londres, Tokyo, New York, Mark Carney obtient le poste de gouverneur de la Banque du Canada de 2008 à 2013. Il devient ensuite étonnamment aussi gouverneur de la Banque d'Angleterre de 2013 à 2020. Il devient ainsi le premier non-britannique à exercer cette fonction depuis la création de la Banque d'Angleterre, tenez-vous bien, en 1693. En 2025, élu chef du Parti libéral canadien avec 85% des voix, il devient premier ministre de son pays, succédant à Justin Trudeau. À 61 ans, il a derrière lui une exceptionnelle carrière qui repose sur ses compétences financières, un remarquable esprit d'analyse synthèse et une vision largement internationale de long terme.
0: En effet, ce parcours est remarquable et impressionnant. Concernant maintenant sa venue à Bruxelles, quel était le cadre de sa visite ?
1: Eh bien, depuis le traité européen de Lisbonne en 2009, il est devenu statutaire que le ou la présidente de la Commission européenne prononce chaque année un discours sur l'état de l'Union devant le Parlement européen à Bruxelles. Il a donc été invité à assister à cet événement et à y prononcer un discours. Il est la première personnalité de son rang, Premier ministre, à recevoir un tel honneur. Il convient de s'arrêter un court moment à la chronologie des faits, car un moment politique et stratégique de cette importance n'est pas décidé à la dernière minute. Il y aura une suite très opérationnelle en plus. Cela veut dire donc que cette visite a été préparée depuis plusieurs mois et que des discussions et échanges ont eu lieu antérieurement. Il n'est donc pas impossible d'imaginer que l'ébauche de cette démarche politique et stratégique remonte à 12 voire 18 mois. Il s'agit donc d'une option stratégique réfléchie.
0: Vous avez raison, Gérard, de faire référence au temps et à la nécessité de replacer les événements dans un processus et non pas dans leur simple immédiateté, comme on nous invite généralement à le faire. Mais que s'est-il passé, que s'est-il dit, pardon, dans des discours respectifs de la présidente Ursula von der Leyen et de Mac Carney?
1: L'un et l'autre sont naturellement revenus sur l'histoire qui relie le Canada à la zone européenne, à la fois dans ses fondements et dans les épreuves des deux guerres mondiales. Il y a des cimetières canadiens sur le sol européen, n'est-ce pas? Ils y ajoutent la contribution canadienne au peuple ukrainien. Le Canada est quatrième contributeur, 60% de plus de contributions que la France. On constate donc la permanente présence du Canada auprès des pays européens, sans oublier son appartenance à l'OTAN. Dès lors, et en tenant compte de la singularité actuelle américaine, la proposition faite au Canada par la présidente de la Commission européenne de devenir un membre associé de l'Union revêt à la fois un profond caractère symbolique et stratégique.
0: Et alors, quelle fut la réponse canadienne du Premier ministre Mac Carney?
1: Il a d'abord et naturellement fait écho à cette communauté dans son intervention bilingue, français et anglais. Il a rappelé les valeurs qui nous relient, respect fondamental de l'état de droit, valeur suprême des droits de l'homme, de la libre entreprise et de la volonté politique des États démocratiques d'améliorer le niveau de bien-être de leurs concitoyens. À la description de cet acquis commun, il a ajouté les formidables opportunités qui s'offrent à nous dans le futur à travers des accords économiques et stratégiques dans les domaines de l'énergie propre, du GNL, de l'hydrogène, des matériaux critiques, des terres rares, tous cruciaux pour relever le défi climatique, qui lui aussi nous réunit. Enfin, il a tenu à préciser qu'une telle convergence n'était nullement destinée à construire un nouvel ensemble de puissances, mais à construire une capacité nouvelle pour faire rayonner et respecter dans le monde les principes de démocratie et de liberté si fortement attaqués par des pays et alliances de pays autoritaires.
0: Mais alors, qu'est-ce que ça pourrait signifier dans le monde, dans le domaine institutionnel européen?
1: Tout d'abord, il convient de préciser que la notion d'État associé n'existe pas. Ce statut est à bâtir. Dans la panoplie européenne, il n'existe que l'accord d'association, adapté à la coopération de l'Union avec des micro-États tels que le Liechtenstein, par exemple. Mais l'Union européenne prévoit déjà l'ouverture d'un bureau permanent à Ottawa. Et il est prévu un sommet Union européenne-Canada le 29 et 30 octobre de cette année à Montréal. Une rencontre entre Emmanuel Macron et Mac Carney vient déjà d'avoir lieu le 20 septembre à Saint-Pierre-et-Miquelon. D'autres sont à prévoir entre le Premier ministre canadien et les dirigeants des principaux pays européens, tout comme des consultations internes canadiennes et européennes.

0: Yanzhuk entre la Grande-Bretagne, le Canada, l'Australie et la Nouvelle-Zélande. Ces États hors Europe sont nés de l'Europe. Convergence de l'Union européenne et du Commonwealth. Soyons fous, soyons audacieux. Notre avenir dépendra de nos capacités de négociation avec les grandes structures du monde.
1: Bravo Gérard pour cette envolée visionnaire sur laquelle nous terminons votre rubrique. Merci pour cet inattendu parcours européen et mondial. Voilà, chères auditrices, auditeurs, la chronique de Gérard Vespierre, Décryptons le monde, est terminée. Vous pouvez retrouver tous ses écrits et interventions médias sur son site www.lemondedécrypté.com. L'abonnement y est gratuit. Merci Gérard et bonne journée.
0: Merci Jacqueline, bonne émission.
1: Merci, à bientôt. On marque une pause et on se retrouve tout de suite après.

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1: C'est l'économie en direct et ce matin, on vous propose de revivre la journée du 18 septembre à Arpajon pour les rencontres by CAPEB, un salon qui a réuni artisans, entreprises, élus et partenaires. Autour de nombreux sujets, facturation électronique, santé des dirigeants, financement des travaux, recrutement, formation, REP, PMCB, qui concerne directement les professionnels du bâtiment. Retrouvons témoignages, expériences et regards pour mieux comprendre les réalités et préoccupations du monde artisanal et du bâtiment. Alors, installez-vous confortablement, direction Arpajon pour revivre avec nous les rencontres by CAPEB.
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1: Me voici arrivée à Arpajon. IDFM Radio aujourd'hui couvre le salon au cœur

0: des rencontres by CAPEB, une journée qui rassemble les artisans et les entreprises du bâtiment autour de leurs préoccupations, mais aussi des solutions pour leur avenir. Et avec nous, Elisabeth Jolivet, présidente de la CAPEB de l'Essonne. Bonjour Elisabeth.
1: Bonjour Jacqueline, merci d'être à nos côtés, comme l'année dernière. C'est un réel plaisir de t'avoir à Arpajon avec nous.
0: Et c'est un réel plaisir d'être accueillie par vous. Je vais faire un tour de tous les artisans, des exposants dans quelques minutes. Mais avant, quel est l'objectif de ces rencontres CAPEB et qu'est-ce que vous souhaitez que les artisans en retirent ?
1: Alors l'objectif déjà, c'est un peu le slogan CAPEB, c'est plus fort ensemble. Donc l'idée de se réunir comme ça au mois de septembre, c'est de lancer la rentrée économique. C'est aussi d'accompagner nos artisans en rencontrant les services. C'est bien d'avoir un visage sur un service. C'est aussi l'occasion pour eux de rencontrer nos partenaires qui vont les accompagner au quotidien avec souvent des prestations qui sont tarifées spéciales CAPEB. Ce sont des professionnels comme Tersen avec pour le tri et les déchets, comme nous avons également présent sur le salon un partenaire comptable. Nous avons présent sur le salon l'Oxam, donc c'est toujours des tarifs négociés CAPEB, ce qui permet à nos artisans d'avoir des factures un peu moins élevées, de réduire un peu leurs charges, parce qu'aujourd'hui on sait que les charges des entreprises sont importantes. Donc tous ces partenariats-là et tous les services CAPEB sont là pour accompagner et soutenir l'activité des artisans du bâtiment.
0: Elisabeth, le secteur du bâtiment aujourd'hui traverse, enfin depuis plusieurs mois maintenant même, traverse une période particulièrement mouvementée. Quelles sont aujourd'hui les principales préoccupations des artisans en général et peut-être plus particulièrement de l'Essonne aujourd'hui ?
1: Alors en fait c'est très compliqué, on est sur 4 années de baisse d'activité, 13 trimestres consécutifs de recul, c'est du jamais vu pour l'artisanat du bâtiment. Au deuxième trimestre l'activité recule encore de 1,5% sur un an. Donc on est sur une tendance très difficile. Ces chiffres doivent nous interpeller parce que derrière chaque entreprise qui disparaît, ce sont des compétences, des emplois, des savoir-faire et souvent une activité économique qui disparaît d'un territoire. Donc on a différentes préoccupations aujourd'hui quand on est artisan du bâtiment. On sait des difficultés parfois de recrutement. On a la REP, responsabilité élargie aux producteurs, qui est compliquée et qui a du mal à se mettre en place, qui doit être revue et sur laquelle la CAPEB a vraiment un point de vue très très particulier. Nous avons également des difficultés, nos entreprises ont des difficultés de trésorerie, parfois de carnet de commandes, puisqu'aujourd'hui on sait que les stop and go sur MaPrimeRénov, les menaces sur les C2E inquiètent les chefs d'entreprise. Et puis dans tout ça, il y a la santé mentale aussi qui est une préoccupation pour la CAPEB, la santé mentale des artisans et surtout des chefs d'entreprise du bâtiment.
0: On va y revenir puisque je crois que vous avez des tables rondes qui vont se tenir sur tous ces sujets. Alors la REP déjà, sur la gestion des déchets, Jean-Luc Saussois, le président de la CAPEB, ne mâche pas ses mots. Il estime que vous êtes les seuls à défendre correctement les artisans. Il juge même assez honteux la position d'une certaine fédération parce qu'elle accepterait que les petits dépôts de déchets valorisés deviennent payants pour les artisans. Un mot sur ce sujet ?
1: Alors en fait la REP aujourd'hui, la CAPEB la considère un peu comme une injustice puisqu'en fait il s'agit pour l'artisan de payer trois fois. Pourquoi ? Parce que lorsqu'on achète un matériau soumis à la REP, on paye une éco-contribution qui est donc intégrée au prix du produit, et cette contribution doit notamment permettre de financer la gestion de sa fin de vie. Une deuxième fois parce qu'il y a le coût agent, il faut trier, charger, emmener en déchetterie, c'est du temps et de l'argent. Et ce n'est pas une petite formalité pour les petites structures. C'est vraiment quelque chose qui a un coût. Et enfin, aujourd'hui, on voudrait demander à l'artisan de payer pour déposer ses déchets triés. Donc ça voudrait dire quand même qu'il va encore contribuer alors qu'il a contribué dès le départ et qu'il y a contribué au sein de son entreprise puisqu'il joue le jeu du tri. Alors donc la CAPEB c'est à une position très claire, hein, c'est de maintenir le dépôt gratuit pour les et sans frais hein, évidemment pour les volumes jusqu'à 3 mètres cubes où là on avait une position d'une autre fédération effectivement FFB qui en mai 2026 au Sénat était pour que l'on paye les dépôts. Aujourd'hui, la FFB visiblement change de position et s'oppose à la REP. Mais il faut savoir que ce changement doit être dû aux demandes de leurs adhérents, mais que la CAPEB depuis le début de la REP est vent debout et n'a jamais lâché sur cette formalité. Et on peut pas payer trois fois un service. Aujourd'hui, nos artisans font le travail de trier, font le travail de stocker, parfois arrivent en déchetterie et ne peuvent pas déposer, donc ça veut dire repartir avec, ça veut dire redécharger le camion. On fait le travail, on joue le jeu, et donc la CAPEB tient sa position, il est hors de question que l'on accepte de payer les dépôts en déchetterie pour les moins de 3 mètres cubes.
0: C'est ça, une vraie ligne rouge pour vous, sur laquelle vous ne voulez pas déroger, absolument. Merci Elisabeth pour ce dossier. Alors il y a la facturation électronique qui arrive à grands pas. Vous n'avez pas hésité à faire venir un représentant de la DGFiP que nous allons interviewer dans quelques instants. Pour une petite entreprise artisanale, qu'est-ce que cela va changer concrètement ?
1: Alors c'est un grand changement. C'est un grand changement parce que déjà c'est pas le quotidien d'une entreprise artisanale. C'est aussi faire le choix d'une plateforme. Une plateforme qui a un coût, donc c'est une charge supplémentaire qui vient s'ajouter aux diverses charges qu'a déjà l'entreprise. On sait que nos entreprises souffrent, donc ça vient complexifier les finances de l'entreprise.
0: Une situation déjà compliquée, oui.
1: Tout à fait. Après, il y a aussi une peur, une crainte, puisqu'on sait qu'il y a eu des défaillances au niveau des sites gouvernementaux avec des fuites de données. Donc, c'est une crainte pour les entreprises. Et puis, aujourd'hui, je pense que tout le monde n'est pas prêt. Alors, la DGFiP dit qu'il y a un temps qui va être accordé, mais qui ne doit pas être très long. C'est pour ça qu'on a organisé ce matin une réunion pour répondre aux questions, parce qu'il y a beaucoup de craintes sur la fuite de données, sur le fait que ça soit une charge supplémentaire. Au départ, c'était censé être gratuit. Et puis parce que c'est un fonctionnement différent, donc ça va demander du temps. Et aujourd'hui, on sait que les chefs d'entreprise, des petites entreprises du bâtiment, ont peu de temps, sont un peu sur tous les fronts, et ça va complexifier beaucoup les choses.
0: Et donc ça nous amène forcément vers un autre sujet un peu brûlant aujourd'hui, la santé mentale des dirigeants. On sait qu'il y a un organisme qui s'appelle l'OPPBTP, l'organisme professionnel de prévention du bâtiment et des travaux publics, qui est traditionnellement attendu sur la sécurité physique, les casques, les échafaudages. Mais aujourd'hui, vous souhaitez l'emmener sur la santé mentale des dirigeants, qui est un vrai sujet de société.
1: Tout à fait. En fait, aujourd'hui, on sait que on prend en considération la santé mentale et la santé physique des salariés, quelle que soit la branche. Mais on oublie très souvent la santé mentale des chefs d'entreprise. Pour moi, c'est l'angle mort de la prévention. Quand on s'y intéresse, parfois c'est trop tard. Hein. On a des chefs d'entreprise aujourd'hui, tout comme dans l'agriculture, qui malheureusement décèdent, qui se suicident, faut dire le mot. Parce qu'en fait, le chef d'entreprise est particulièrement exposés. Ils cumulent plusieurs facteurs de risque, une responsabilité permanente, l'incertitude économique, une surcharge mentale pour laquelle on n'a pas toujours, toujours de visibilité. En fait, le dirigeant ne quitte jamais réellement son travail. Les problèmes de trésorerie l'accompagnent le soir. Le salarié absent l'occupe et occupe ses pensées pendant le week-end. La facture impayée devient une source d'angoisse et d'insomnie. La frontière entre vie professionnelle et privée, elle est extrêmement fragile. Il y a l'isolement aussi, parce que souvent, ils sont seuls. C'est pour ça que la CAPEB est là, pour rompre cet isolement. Il y a le poids du devoir de tenir. Et donc, en fait, le dirigeant pense qu'il doit assurer, décider, avancer, continuer coûte que coûte. Et quand il n'en peut plus, parfois, c'est trop tard. Ou en tout cas, il le montre trop tardivement. Et des fois, on n'est plus en mesure de l'aider. On sera toujours là, mais voilà,
0: il y a des... Il y a des échéances qui sont compliquées. Oui, c'est pour ça que la CAPEB tire la sonnette d'alarme sur ce sujet invisible, mais jugé très grave. Hein. On sait bien que un chef d'entreprise artisanale, il est à la fois professionnel, commercial, gestionnaire, recruteur, c'est ce que vous nous disiez. Et le but, c'est de faire qu'il ait, d'éviter qu'il porte seul toutes ses charges.
1: Tout à fait. La CAPEB, c'est plus fort ensemble. Donc effectivement, on a des services pour les accompagner dans la gestion courante de leur entreprise. On a des réunions d'information sur des thèmes importants qui leur permettent de venir, d'écouter, de poser des questions et donc d'avoir les informations rapidement, d'être rassurés et de pouvoir mettre en place plus facilement, hein, tout comme la facturation électronique ou d'autres sujets. Et voilà, chef d'entreprise, rejoignez la CAPEB, vous n'êtes pas seul. Nous avons des services à votre disposition, nous avons des partenaires également qui sont là pour vous aider, pour vous épauler, pour vous accompagner. Et donc, plus fort ensemble, c'est quand même très beau.
0: Elisabeth, un dernier sujet, peut-être pour terminer sur une note un peu plus positive. Il y a les CEE, donc vous nous direz, vous nous ferez la traduction, et les dispositifs de rénovation énergétique. Est-ce qu'on peut considérer qu'ils constituent un véritable levier d'activité pour les artisans ?
1: Alors, les C2E, donc c'est le pollueur-payeur, ce sont les certificats d'économie d'énergie. Donc aujourd'hui, avec tous les stamp and go sur MaPrimeRénov', effectivement, les CEE peuvent être un levier pour pouvoir avoir un carnet de commandes. Malheureusement, alors nous aurons tout à l'heure une réunion sur les C2E avec un partenaire. Aujourd'hui, moi, je suis inquiète puisque nous entendons plusieurs responsables politiques qui parlent de supprimer les C2E afin de baisser le prix des carburants. Alors pour moi, alors c'est vraiment là je parle à titre personnel.
0: Oui, parce que vous-même, vous êtes chef d'entreprise hein, de Aquatechnique, hein, c'est bien ça.
1: Chef d'entreprise Aquatechnique, une entreprise de chauffage et climatisation. Supprimer la CNOSE pour faire baisser le prix du carburant, ça peut être vu comme quelque chose de très positif. Moi, je suis très inquiète parce que aujourd'hui, on a une ambition de rénovation à l'échelle nationale pour des logements qui sont en manque de rénovation énergétique et qui ont besoin d'être rénovés. Et aujourd'hui, supprimer les CNOSE, ça veut dire encore ralentir l'activité, donc des entreprises du bâtiment. Ça veut dire aussi ne plus permettre à certains consommateurs de passer à l'axe et de faire de la rénovation énergétique chez eux. Et également, je me dis que ces 20 centimes qu'on va récupérer, ça va être temporaire et que le prix du gasoil va remonter et que les C2E n'existeront plus, que la rénovation sera bloquée et que nous, artisans, on aura encore plus de difficultés à remplir l'échéance de rénovation énergétique. Donc, pour moi, ce n'est pas...
0: Finalement, ce n'est pas une note positive, la question que je viens de vous poser.
1: Non, en fait, elle est positive parce que le maintien des C2E permet d'aider des foyers à faire leur rénovation énergétique. Mais ce qui m'inquiète aujourd'hui, dans les différents discours, c'est de se dire on va supprimer les C2E pour faire baisser le prix de l'essence. Je pense qu'il y a d'autres moyens. Effectivement, le prix du carburant, c'est une charge qui pèse aujourd'hui très lourde dans nos entreprises. qui est un frein parfois pour aller à certains endroits, puisque le chef d'entreprise doit se déplacer dans sa journée, il n'a pas le choix. Et donc, oui, on a besoin d'une baisse du tarif du carburant, mais supprimer les C2E, je pense que c'est une très mauvaise idée. Et j'espère être entendue par nos politiques, parce que vraiment, l'activité a besoin d'être soutenue si on veut pouvoir faire la rénovation énergétique du pays.
0: Donc encore beaucoup de travail pour la CAPEB et ses dirigeants pour faire passer les messages.
1: Alors là, je le dis bien à titre personnel. Je
0: comprends, mais bon, après, du fait de votre activité, vous servez au fond tous les autres artisans.
1: Oui, parce que je pense que la suppression des C2E va être un sujet. On sait que MaPrimeRénov' est sur le déclin, qu'elle va être encore rabotée, voire supprimée. Et les C2E restaient encore un petit rayon de soleil pour les consommateurs qui souhaitaient
0: passer. Une éclaircie,
1: un petit rayon de soleil. Et voilà, donc cette suppression envisagée me fait craindre le pire au vu de l'activité de nos entreprises.
0: Merci beaucoup Elisabeth Jolivet. Voilà, c'est dit, le message est passé. Merci Elisabeth d'avoir répondu sans détour à nos questions sur notre antenne. Je vais aller sillonner les allées de ce salon pour prendre le pouls de vos artisans si j'en rencontre et des exposants. Restez avec nous, les reportages et les coulisses des rencontres de la CAPEB continuent tout au long de cette journée sur IDFM Radio. On se revoit bientôt dans les studios d'IDFM Radio, Elisabeth.
1: Avec grand plaisir, Jacqueline, c'est toujours un plaisir d'être à vos côtés.
0: Et merci beaucoup pour cette rencontre et encore pour votre accueil. À bientôt. Merci. Ne quittez pas, restez à notre antenne, on revient très vite.

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1: Merci d'être avec nous sur l'économie en direct sur IDFM Radio. Nous sommes aujourd'hui à Arpajon pour les rencontres by CAPEB. À présent, j'ai la chance d'être avec Madame Isabelle Perdereau, le maire d'Arpajon. Madame Perdereau, donc vous avez été élue aux dernières élections municipales avec 56,16%, donc une vraie légitimité. Bonjour madame.
2: Bonjour, merci beaucoup pour être sur votre radio.
1: Je vous en prie. Donc vous avez, merci déjà de nous accueillir à Arpajon et à l'occasion de ces rencontres by CAPEB. Arpajon est une ville connue notamment pour son dynamisme commercial, associatif, événementiel. Et on va parler un petit peu avec vous de la ville, hein, avant de parler peut-être de la CAPEB et justement de sa place des artisans, auprès des artisans et des entreprises dans la vie locale. Alors tout d'abord, quel regard portez-vous sur Arpajon aujourd'hui? Qu'est-ce qui fait son identité et son dynamisme?
2: Alors Arpajon est une ville de 12 000 habitants qui se trouve être un chef-lieu, c'est-à-dire qu'elle va rayonner avec ses communes environnantes sur une partie sud de Cœur d'Essonne Agglomération. C'est un endroit important puisqu'en fait nous activons pour qu'on retrouve un développement économique sur notre ville, que ce soit les artisans, les entreprises, mais les commerçants et notre identité, bien sûr, c'est avoir la chance d'avoir un dynamisme commercial. Donc voilà, on s'y emploie et de plus, aujourd'hui, nous sommes sur la foire aux haricots, qui est aussi une foire emblématique de notre ville, puisque le haricot chevrier était commercé, on pourrait le dire, sur notre ville et ça a été une grande foire tout au long depuis des années, puisqu'on en est à la 93e foire. Et à partir de là, nous, on a voulu recentrer le cœur de la foire sur de la gastronomie essonienne et région Île-de-France. Donc on essaye depuis 3-4 mois de relancer son âme. Voilà.
1: Oui, vous le dites très justement, Arpajon accueille de nombreux événements hein, tout au long de l'année, dont cette fameuse foire aux haricots qui se déroule tout le week-end. Ça commence demain, aujourd'hui même, jusqu'à dimanche soir.
2: Absolument, jusqu'à dimanche soir. Alors c'est une fête populaire hein, puisque vous avez la fête foraine, hein, vous avez l'ensemble des exposants, que ça soit la région Île-de-France, l'Essonne, les produits essoniens, mais aussi des produits qui s'attachent à notre territoire, très important, la mise en valeur de l'horticulture, la mise en valeur des projets agricoles. Enfin, voilà, c'est vraiment une foire avec les concours de gastronomie qu'on a remis au centre. Ce concours avec le chevrier pour comment trouver des recettes avec ce fameux haricot, voilà, de sensibiliser l'ensemble de tout ce que le tissu économique pour que nos exposants ainsi que nos visiteurs soient heureux.
1: Alors, je crois savoir aussi que Arpajon compte un tissu associatif important. Quelle place occupe-t-elle dans votre projet pour la ville, les associations?
2: Alors, les associations, évidemment, c'est eux qui font le dynamisme aussi de la ville, parce que Arpajon n'est pas qu'une ville dortoir. Il faut que ses habitants trouvent du plaisir. Alors, ça va sur des associations sportives, des associations sociales, vraiment, tout le monde doit y trouver son compte. Il n'y a pas très longtemps, on a fait notre forum des associations et ça a été un grand moment puisque c'est aussi une façon de remercier tous les bénévoles qui s'engagent. Aujourd'hui, ce n'est pas évident l'engagement parce qu'on a des modes de vie qui sont difficiles. Mais voilà, c'est pour nous extrêmement important d'être à côté de nos associations.
1: Oui, on sait d'ailleurs que si il n'y avait pas tous ces bénévoles, il y aurait un vrai vide dans les villes. Il y a la jeunesse également. Comment une ville comme Arpajon peut-elle donner davantage envie aux jeunes de s'investir dans leur ville et d'y construire leur avenir ?
2: Alors les jeunes sont importants, surtout dans certains quartiers en plus. Nous avons mis en place le conseil municipal des jeunes, de façon à ce qu'ils puissent exprimer.
1: Le CMJ.
2: Absolument. Alors c'est pas que enfants, on l'a, mais là c'est jeunes, c'est-à-dire adolescents, on va jusqu'au lycée. Voilà, on essaye à ce qu'ils puissent s'exprimer sur des projets qu'ils ont envie de faire. Donc ça, c'est déjà la première chose. Moi, je suis la présidente des missions locales, l'insertion professionnelle des jeunes de 16 à 25 ans, sur lequel on accompagne autant pour l'orientation que pour connaître les métiers et puis surtout pouvoir s'insérer dans le tissu économique de notre territoire.
1: Oui, c'est très très important. Arpajon travaille au sein de Cœur d'Essonne Agglomération. Qu'est-ce que cette dimension intercommunale apporte également concrètement à votre commune ?
2: Alors, on a des enjeux, bien sûr. Nous, on est le sud de l'agglo, donc à moitié rural, à moitié urbaine. Et on doit ramener, comme je disais, l'économie dans le sud de cet agglo. Donc aujourd'hui, il a été très au nord. Donc je suis vigilante à ce qu'il vienne au sud.
1: Et évidemment, une bonne répartition.
2: Absolument, c'est important parce que plus vous mettrez de l'emploi près de vos habitations, plus les gens seront moins dans les transports en commun ou moins dans les transports tout court. Et à partir de là, pourront avoir une vie beaucoup plus équilibrée. Donc voilà, c'est des enjeux de ville très importants.
1: Donc un beau programme hein, qui vous attend. Alors aujourd'hui, nous sommes réunis dans le cadre des rencontres by CAPEB. Pourquoi est-il important pour une ville comme Arpajon de soutenir et de mettre en valeur les artisans et les petites entreprises ?
2: Eh bien, écoutez, la CAPEB est un organisme important à nos yeux parce que c'est aussi une organisation, comme vous le dites, d'artisans qui, en fait, permettent à notre ville aussi d'apporter, du point de vue profession du bâtiment, une expertise, de travailler pour nos habitants, et on a besoin de valoriser parce que ce sont des métiers difficiles et il faut absolument qu'ils puissent en vivre. Et donc c'est l'avenir aussi de notre société. Ils en font pleinement partie.
1: Et votre présence est certainement précieuse pour ce salon.
2: Oui, parce que nous, on utilise aussi leurs compétences. Hein. Dans les collectivités, on a besoin aussi que nos bâtiments puissent se rénover, puissent être entretenus. Et donc, le mieux, c'est d'utiliser la compétence de nos artisans de proximité.
1: Alors, vous êtes, puisque vous êtes justement entouré aujourd'hui d'artisans et de chefs d'entreprise, qu'est-ce que vous aimeriez leur dire en tant que maire ?
2: Eh bien, écoutez, je suis très attentive. Moi, j'ai été moi-même chef d'entreprise, donc je connais leurs difficultés. Je souhaite que, la collectivité puisse leur apporter un soutien, mais aussi de pouvoir aussi en faire. Enfin, c'est pas les utiliser, c'est pas un mot, mais pouvoir travailler avec. Oui, absolument, pouvoir travailler avec eux de façon à ce que le tissu économique, soit beaucoup plus actif. On sait aussi qu'ils ont des problèmes de transmission. Hein. Je parlais tout à l'heure avec quelqu'un. Donc il faut aussi que les jeunes aient envie de monter, monter leur entreprise. Il faut aussi qu'on comprenne que c'est pas toujours simple de monter son entreprise. Ça amène des risques. C'est pas une vie tranquille. Mais la collectivité sera là pour les aider et favoriser quand il y a le moindre problème à ce que leurs installations. Hein, on est là pour faciliter les choses.
1: Alors une dernière question. IDFM Radio est basée dans le Val d'Oise, donc un petit peu loin de l'Essonne, mais nous couvrons quand même toute l'Île-de-France. Si vous deviez donner envie à quelqu'un qui ne connaît pas encore Arpajon de venir découvrir votre ville, que lui diriez-vous ?
2: Eh bien qu'ici, on est une ville agréable, qui est avec beaucoup d'atouts. On a une superbe halle qui date du XIIe siècle. On a une vie très moitié rurale, moitié urbaine, qu'on est trois quarts d'heure de Paris, que voilà, on arrive chez nous, on peut prendre son vélo et partir en promenade parce que la campagne est à notre porte, mais aussi on peut vivre comme en ville, avec beaucoup de facilité autour de soi. C'est la ville du quart d'heure. On peut ne pas utiliser sa voiture, la gare est à côté. C'est une ville. Moi, je m'y suis installée et j'en suis très fière, très heureuse.
1: Autant d'arguments pour venir découvrir Arpajon. Merci beaucoup, Madame Isabelle Perdereau, maire de Arpajon. Et puis, je vous souhaite un magnifique mandat. Merci.
2: Merci en tout cas de cet entretien. Et puis, bonne continuation à votre radio.
1: Merci, Madame le maire. Merci. Allez, on marque une pause et puis on se retrouve juste après.
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1: Je suis à présent au stand du BTP CFA Île-de-France avec Natacha Lefebvre et Laurence Stéphan. Bonjour Natacha.
3: Bonjour Jacqueline.
1: Bonjour Laurence.
4: Bonjour.
1: Alors, vous êtes présentes toutes les deux aujourd'hui aux rencontres Bike à PEB. Qu'est-ce qui vous a amené ici et qu'aimeriez-vous apporter aux artisans que vous rencontrez, Laurence?
3: Eh bien oui, on est présent pour représenter donc le BTP CFA Île-de-France et ce qu'on peut apporter aux employeurs éventuels aujourd'hui, c'est des informations sur les contrats d'apprentissage, sur l'apprentissage en général, sur nos jeunes qu'on recrute actuellement pour l'année en cours et apporter toutes les informations nécessaires et voilà.
1: Oui, je crois que le BTP est un vrai vivier pour les apprentis.
3: Ah oui, en effet, oui, on est effectivement spécialisé nous dans les métiers du bâtiment. On recrute pour le CFA de Brétigny environ, enfin on espère en tout cas au moins 500 jeunes cette année et voilà, on est en pleine période de recrutement, donc c'est vraiment le moment de rencontrer nos futurs employeurs.
1: Et des jeunes qui peuvent après être embauchés par les artisans qui les emploient.
3: Alors oui, embaucher ou bien même continuer dans leur formation avec une poursuite de formation. On commence en général avec un CAP en 2 ans et on peut poursuivre en BP, ensuite BTS, titre professionnel. Enfin voilà, on propose plusieurs niveaux de diplômes et on espère les garder longtemps pour les former le plus possible et en faire des ouvriers qualifiés. Voilà.
1: Mais merci beaucoup Natacha, un mot peut-être?
5: J'ajouterai juste un petit mot sur la partie formation continue parce qu'on forme aussi des adultes, enfin des artisans qui sont déjà dans l'emploi, dans leur entreprise ou en tant que patron. Et potentiellement on peut aussi construire des programmes un peu sur mesure en fonction des demandes. Donc faut pas qu'ils hésitent à nous contacter aussi s'ils souhaitent s'orienter sur de la formation continue. Voilà.
1: Et que veut-il faire pour vous contacter?
5: On a notre site internet, donc BTP CFA Île-de-France. Après, vous aurez toutes les coordonnées, le site internet, le numéro de téléphone, les mails. On a 7 CFA en Île-de-France, donc nous évidemment en Brétigny, on a l'habitude de travailler avec la CAPEB Essonne. Donc voilà, btpcfa-ile-de-france.fr.
1: Voilà, le message est passé. Merci beaucoup, je vous souhaite une belle journée et puis plein de belles rencontres. Merci, au revoir.
5: Merci.
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1: Je continue mon tour des exposants qui sont présents donc aux rencontres Bike à PEB et je suis en présence de Guillaume Troadec des assurances CEPI. Bonjour Guillaume.
6: Bonjour, enchanté.
1: Guillaume, alors vous êtes présent aujourd'hui à ces rencontres. Qu'est-ce qui vous a donné envie d'être là?
6: Ça fait plus de 30 ans qu'on est partenaire de la CAPEB. Nous sommes nous spécialisés sur l'assurance décennale pour les entreprises du bâtiment, spécialisés sur ce domaine-là. C'est une assurance qui est obligatoire et donc on voulait effectivement rencontrer les artisans pour leur donner les meilleurs conseils et leur adapter leurs garanties.
1: Pensez-vous justement que les artisans prennent le temps de s'informer sur tous les conseils que vous pouvez leur donner?
6: Alors c'est pas toujours effectivement évident, mais c'est aux entreprises effectivement comme la nôtre et grâce à la CAPEB, ça leur permet d'avoir beaucoup plus d'informations. Et puis nous, on est là pour effectivement les conseiller, les aider au mieux et dans les méandres effectivement de l'assurance qui n'est pas toujours facile à comprendre, pour leur apporter le meilleur conseil possible.
1: Avec un salon tel que celui-ci, vous rencontrez beaucoup de monde?
6: Alors je vous dirai ça cet après-midi, mais oui, en général, on rencontre une vingtaine de personnes à peu près.
1: Très bien, écoutez, merci Guillaume Troadec des assurances CEPI. Je vous souhaite une belle journée à ces rencontres. Merci à vous.
6: Merci vous aussi, bonne journée.
1: Merci.
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1: Je suis en présence de Mehdi Saman pour Calibat. Bonjour Mehdi.
4: Bonjour madame.
1: Alors vous êtes aujourd'hui aux rencontres Baïkapeb à Arpajon. Qu'attendez-vous de cette rencontre avec les artisans?
4: Alors Calibat, c'est un organisme de qualification d'organisme qui qualifie les entreprises du bâtiment. Aujourd'hui on est là pour être en fait plus proche des entreprises, pour pouvoir les accompagner dans leur démarche de qualification Calibat.
1: Est-ce que tous les artisans doivent avoir ce label Calibat?
4: Alors pour devenir RGE, Calibat RGE, ils doivent absolument avoir la qualification Calibat RGE. C'est pour cela que nous, en fait, on est là pour pouvoir les accompagner dans ce processus.
1: Et en général, les artisans sont demandeurs de ce label?
4: Exactement, parce que pour avoir en fait des aides, ou plutôt des primes CDE pour leurs clients, ils doivent avoir une qualification, un certificat RGE. C'est pour ça que c'est finalement très important pour eux. Mais également, nous, notre présence, elle est très importante pour eux, pour pouvoir les accompagner dans cette démarche en fait administrative.
1: Vous venez toujours au salon de la CAPEB?
4: On fait à peu près tous les salons de la CAPEB en fait, dans le bassin de l'Île-de-France.
1: Et donc vous arrivez à fédérer plusieurs artisans?
4: Exactement, c'est ce qu'on essaye de faire. On essaye au fait de nous montrer accessibles, d'être au fait à leur disposition dans tous les départements de l'Île-de-France.
1: Merci Mehdi Saman et bonne journée.
4: Merci.
1: Au revoir.
4: Au revoir.

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1: C'est toujours l'économie en direct et toujours à Arpajon avec les rencontres by CAPEB. Je continue de parcourir les exposants de ce salon, donc les rencontres by la CAPEB, et je suis avec la responsable de France Rénov', cœur d'Essonne d'agglomération. Bonjour madame.
2: Bonjour.
1: Alors, pourquoi être présente aujourd'hui à ce salon?
2: Alors en effet, la présidente de la CAPEB est un partenaire avec qui nous travaillons depuis quelques années maintenant, et ils nous ont pas mal sollicité les années précédentes à la sensibilisation à la rénovation énergétique pour travailler effectivement et accompagner, conseiller les artisans. Et là, aujourd'hui, ils nous ont sollicité pour l'adaptation au logement pour les personnes à mobilité réduite, pour qu'on puisse en effet répondre aux questions des artisans, les doutes, les sensibiliser et aussi leur donner les nouvelles réglementations aussi législatives qui évoluent au fur et à mesure. Donc en effet, on est là pour conseiller nos artisans du 91.
1: Le dispositif France Rénov' est un dispositif qui est parfois un petit peu controversé parce que par rapport à sa complexité quand il faut le mettre en route.
2: Alors vous parlez des procédures, c'est ça?
1: Oui, c'est ça, oui.
2: Alors en effet, c'est assez complexe dans le sens où tous les usagers, que ce soit les particuliers, les artisans, n'ont pas forcément connaissance des procédures, ce qui peut être effrayant au démarrage, surtout pour les particuliers. Mais une fois qu'ils ont bien conscience qu'il y a un espace conseil France Rénov' sur leur territoire et qu'ils peuvent nous solliciter, généralement avec les explications qu'on fournit, l'accompagnement qu'on peut donner, on arrive quand même à aboutir à quelque chose de concret avec les usagers et généralement les doutes ne sont plus d'actualité. Quoi.
1: Sont levés. Vous voyez beaucoup d'artisans dans une journée comme aujourd'hui?
2: Alors, à vrai dire, moi je suis accompagnée là de la LEC Ouest, qui est un autre espace conseil France Rénov' et qui eux sont en charge d'un autre territoire de l'Essonne, et je suis aussi avec le département, et en effet on a quand même pas mal de gens, d'artisans qui viennent nous poser quelques questions depuis ce début de matinée.
1: Bah, je vous souhaite une belle journée et puis beaucoup de visites. Merci à vous.
2: Beaucoup, merci, bonne journée.
1: Merci, au revoir.
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1: IDFM est toujours à Arpajon aux rencontres by CAPEB. Et à présent, je tends le micro à Sébastien Cornu, que j'avais rencontré déjà l'année dernière. Donc bonjour Sébastien.
4: Bonjour à vous, bonjour à tous.
1: Sébastien, pouvez-vous vous présenter ainsi que votre entreprise?
4: Donc Sébastien Cornu, je m'occupe des relations institutionnelles au sein de Tersène Développement. Tersène Développement, c'est un des établissements de l'entreprise Tersène, qui est une PME francilienne qui dispose d'une trentaine de sites, dont trois établissements principaux qui sont spécialisés dans la collecte et la gestion des déchets et également la massification et le recyclage, en particulier des bétons issus de la déconstruction. On a également d'autres activités comme la collecte de l'amiante et l'enfouissement de l'amiante, la déconstruction ou la fourniture de matériaux à destination des travaux publics et du bâtiment. Et donc trois établissements répartis sur la couronne parisienne, à Louvres dans le 95, Pierrelaye dans le 95 et Marcoussis dans le 91 dans l'Essonne, puisque nous sommes aux journées de l'Essonne. Et le quatrième établissement, Tersène Développement, lui qui est plus spécialisé dans la partie prospective, développement de nouveaux projets, de nouvelles déchetteries professionnelles, d'essayer de déterminer les besoins de nos différents interlocuteurs pour pouvoir y répondre au mieux.
1: Alors aujourd'hui, il y a un sujet brûlant, hein, nous l'avons compris à travers des informations données par le président de CAPEB Grande Couronne Île-de-France, Jean-Luc Sessoy. Il y a une actualité nationale importante autour de la REP, Et sans entrer dans des considérations trop techniques, est-ce que vous pouvez nous expliquer ce qui est en train de se jouer et ce que cela pourrait changer pour les artisans? Et puis surtout nous dire, donc c'est la REP PMCB, donc nous expliquer le PMCB.
4: La REP PMCB, c'est la responsabilité élargie du producteur pour les produits, matériaux et de construction du bâtiment. D'accord. Donc le principe, c'est que le producteur de matériaux doit gérer la fin de vie de ses déchets. Donc un industriel vendant un parpaing, vendant du carrelage, vendant une huisserie, doit gérer le principe de ses déchets. La loi dit qu'il faut que ces déchets, sous réserve qu'ils soient triés, puissent être pris sans frais. Depuis un peu plus de 2 ans, un certain nombre d'acteurs qui gravitent autour de la filière disent que ce système n'est pas supportable financièrement. Et finalement, en début d'été, le ministère a dit, eh bien, je vous écoute et finalement, je vais arrêter pour un certain nombre de matériaux qui étaient considérés comme matures, le bois, le plâtre, les inertes et les métaux, que finalement, on va revenir au système avant la REP, à savoir l'artisan qui a des déchets, même s'il les a triés, devra payer pour se débarrasser de ses déchets. Le ministère, finalement, a demandé l'avis du Conseil d'État, qui a rendu son avis et qui a dit, je vais le faire très simple, monsieur le ministère, vous devez respecter la directive européenne qui dit que vous devez prendre à minima en charge 80% du prix de traitement des déchets. Donc, pour permettre toujours une reprise sans frais. Aujourd'hui, nous sommes dans la phase de concertation qui est demandée par le ministère. Donc, nul ne sait comment ça va aboutir. Ce que je peux simplement dire, c'est que pour l'instant, sur le papier, rien ne change jusqu'à la fin de l'année, jusqu'au 1er janvier 2027.
1: Mais après, c'est-à-dire que c'est toujours, ce n'est pas payant pour les artisans, c'est bien ça.
4: Sous réserve que les déchets soient triés, effectivement, c'est repris sans frais par les éco-organismes qui ont contractualisé avec des déchetteries professionnelles. C'est ainsi que Tersen, qui a contractualisé avec un certain nombre d'éco-organismes de la REP PMCB, continue à offrir un service de reprise sans frais des déchets du bâtiment triés, sous réserve que les éco-organismes continuent à effectivement verser les soutiens, puisque pour pouvoir effectuer une reprise sans frais, il faut qu'on puisse toucher des soutiens de la part des éco-organismes qui agissent par délégation des metteurs en marché.
1: Et à votre avis, est-ce qu'il y aurait le moyen d'améliorer le dispositif pour qu'il soit vraiment adapté aux petites entreprises?
4: Oui, il y a toujours moyen d'améliorer le dispositif. Par contre, il faut rester prudent, c'est un dispositif qui a moins de 2 ans pour gérer des quantités monstrueuses de déchets, c'est plusieurs dizaines de millions de tonnes à l'échelle française. Donc forcément, il y a des particularités du territoire et pour ça, il faut écouter ceux qui gèrent les déchets, donc en particulier les artisans qui vont être à un moment détenteurs de ces déchets quand ils font les travaux pour le compte des particuliers, et puis les gestionnaires de déchets, Tersen ou nos confrères, qui eux doivent gérer ces déchets pour pouvoir les recycler. En nous écoutant, on peut améliorer les systèmes. On a déjà mis en place des systèmes de collecte, ce qu'on appelle pied de chantier, pour les petits volumes, le sac à gravats. C'est des choses qui n'existaient pas forcément et on travaille avec les éco-organismes pour que les éco-organismes puissent aider à trouver des solutions qui soient adaptées au monde des artisans.
1: C'est ça, vous essayez d'être un petit peu entre le marteau et l'enclume pour faire que les choses se passent le mieux possible.
4: C'est exactement ça, on est un petit peu en ce moment entre le marteau et l'enclume. puisque à la fois on doit reprendre les déchets sans frais à partir du moment où ils sont triés. Quand on dit qu'on ne peut pas les reprendre sans frais parce qu'on n'a pas les soutiens des éco-organismes, on a des artisans qui nous disent bah, je ne comprends pas, la loi vous impose à la reprise sans frais. Je dis oui, mais si je ne touche pas les soutiens, comment pouvoir les reprendre sans frais? Donc c'est un petit peu compliqué, et dans le même temps négocier avec les éco-organismes pour qu'ils respectent les engagements que la loi leur impose.
1: Dans une journée comme aujourd'hui, les rencontres by CAPEP, vous rencontrez beaucoup d'artisans?
4: C'est justement l'objectif de ces journées, c'est de pouvoir rencontrer les artisans. Alors on a parlé de l'actualité de la REP PMCB, mais au-delà de cette actualité, c'est de mieux comprendre les personnes avec lesquelles on travaille, parce que si on a besoin de pouvoir apporter une solution, il faut comprendre les priorités de nos interlocuteurs. Un artisan, par exemple, s'il nous dit « moi, passer une heure sur votre déchetterie professionnelle, c'est inadmissible », eh bien, c'est là que je vais pouvoir mieux l'entendre. Effectivement, ça fait partie de nos engagements qu'on a pris sur d'anciennes rencontres où on a compris que pour un artisan, le temps, c'est de l'argent. Donc, l'objectif chez nous en interne, c'est qu'un artisan passe moins de 15 minutes sur notre site, entre le moment où il passe sur la pompe bascule pour peser ses déchets et le moment où il va repartir éventuellement avec des matériaux, puisqu'on peut aussi lui proposer en négoce des matériaux de construction.
1: C'est ça, puisque vous faites du recyclage et de la transformation. Merci beaucoup Sébastien Cornu, et puis je vous souhaite une belle journée ici à Arpajon.
4: Merci beaucoup à vous et belle journée sous le soleil de fin de semaine.
1: Merci.

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1: Allez, on se retrouve sur IDFM Radio, l'économie en direct qui est en immersion à Arpajon pour les rencontres by CAPEB.
2: Je retrouve Amadou Ndaye de Edilience que j'avais eu le plaisir d'interviewer déjà l'année dernière à ce même salon. Bonjour Amadou.
3: Bonjour.
2: Alors vous êtes présent aujourd'hui à ces rencontres by CAPEB. Qu'est-ce que Edilience peut apporter aux artisans et notamment aux professionnels du bâtiment qui les accompagnent?
3: Alors Edilience, déjà on est content d'être invité par la CAPEB. C'est important pour nous aujourd'hui d'être de nous représenter, surtout qu'on est de grands partenaires au national. Alors Edilience, pour rappel, on est fabricant de tuiles, donc un industriel, et on a pour but de développer un peu la partie énergie renouvelable avec la CAPEB, notamment avec nos isolants et le solaire. Donc ce qu'on peut apporter déjà, c'est notre expertise. Ça fait plus de 200 ans qu'on existe, notre savoir-faire. Edilience, on travaille un peu partout en France. On a plusieurs usines qui sont implantées depuis des décennies. Donc on maîtrise notre sujet et surtout on a un rôle aussi de conseil

0: sont confrontés à ça, parce que ça arrive, qu'ils aient cette connaissance-là et qu'ils aient aussi un contact qui peut les accompagner. Voilà, s'il y a des difficultés, s'il y a des projets un peu techniques, ou aussi des nouveautés qui permettent de rentrer dans les enjeux un peu écologiques qu'on connaît aujourd'hui. Donc oui, on rencontre pas mal de monde, et même d'autres exposants avec qui on échange sur un peu les nouveautés, l'avenir, ce qui se passe, et ça permet de rester aussi informé.
1: Merci Amadou, et puis je vous souhaite une belle journée.
2: Merci.
1: Peut-être à l'année prochaine. Merci, au revoir.
2: Merci.
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1: Bonjour Pascal Lupi, je vous laisse vous présenter.
4: Bonjour, enchanté, Pascal Lupi, société Loxam. Je suis le responsable commercial régional Île-de-France chez Loxam.
1: Alors rappelez-nous ce que fait Loxam.
4: Loxam, nous sommes une entreprise de matériel de location dédiée aux particuliers, aux artisans, aux entreprises, aux PME et aux majors.
1: Donc être présent aujourd'hui à ces rencontres by CAPEB, c'est important?
4: Oui, tout à fait, parce qu'on a une population qui est similaire à la CAPEB, donc parce que nous travaillons énormément avec tous les artisans, que ça soit des couvreurs, des électriciens, des maçons, des plaquistes. Nous avons ce type de produit à location et à la vente pour eux.
1: Et est-ce que vous avez donc probablement un partenariat avec la CAPEB? Est-ce que ça favorise la venue des artisans chez vous par rapport à un concurrent?
4: Oui, bien évidemment, parce qu'effectivement, ils ont une remise supplémentaire à partir du moment où ils font partie à la CAPEB. On fait également des formations, on fait également des réunions au sein de la CAPEB qui nous permettent de toucher justement tous les artisans et également de parler nous aussi de la CAPEB.
1: Et vous, votre rôle précis, c'est quoi, Pascal?
4: Alors moi, je m'occupe de tous les clients du commerce Île-de-France Sud, et c'est moi notamment le partenaire de la CAPEB qui fait tous les salons et qui coordonne un petit peu les actions avec la CAPEB.
1: Votre présence aujourd'hui, c'est important?
4: Oui, clairement. On se doit d'être là pour la CAPEB, pour le partenaire qu'on a ensemble, et surtout pour le tisser et avoir des liens également avec ton confrère et également surtout avec la CAPEB.
1: Merci beaucoup, Pascal, et puis belle continuation.
4: Merci, à bientôt.
1: Merci.
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1: À présent, je suis avec Catherine Aidé et Boussika Aïten Boussikan. Bonjour Catherine.
6: Bonjour.
1: Alors Catherine, vous représentez la PAS BTP. Présentez-nous cet organisme.
6: Alors, c'est une association qui est née en 1946, donc qui a déjà un certain âge, qui a pour objet de développer les œuvres sociales au bénéfice des salariés et des ayants droit, de ces salariés, des entreprises de la filière BTP.
1: Et comment est née cette association?
6: Alors ça a été initié par les dirigeants de l'époque, hein, 1946. On se doute qu'on était dans une autre configuration, notamment beaucoup de petites entreprises, un besoin évidemment de donner aux salariés la possibilité de bénéficier aussi bien d'avantages que au fur et à mesure d'autres prestations, puisque c'était évolutif. Hein. Aujourd'hui, la PAS BTP, c'est effectivement les loisirs et les vacances, mais donc en fait, ça ressemble un petit peu à un comité d'entreprise, au fait. Et c'est également une association qui accompagne les salariés sur le plan social, mais également au niveau de la santé, puisque nous avons deux centres de santé qui accueillent, et encore une fois, aussi bien les salariés que les ayants droit.
1: Oui, et une association, si vous me dites qu'elle a été créée en 1946, qui a aujourd'hui toute sa légitimité et qui a su s'adapter précisément à l'évolution de la vie matérielle.
6: Oui, oui, oui, je pense que je ne pouvais pas mieux dire que ça.
1: Et donc, c'est important pour vous d'être là aujourd'hui à ces rencontres by CAPEB?
6: Alors oui, parce que c'est d'abord nous sommes partenaires de la CAPEB, donc ça c'est important à ce titre évidemment, mais également parce que c'est l'occasion aussi de rappeler aux entreprises qui se déplacent que nous sommes présents pour leurs salariés, de leur rappeler, parce que c'est vrai que les loisirs et les vacances, parfois c'est quelque chose qu'on met un peu au second plan.
1: Oui, c'est vrai que tous les chefs d'entreprise, parfois on dit, il y a une expression qui dit qu'ils ont la tête dans le sac, et ils peuvent passer à côté d'informations que vous-même

0: leur être en mesure de leur donner. Et dans ce cas-là, c'est plutôt vous qui allez vers eux ou eux qui viennent vers vous?
1: Alors, nous allons vers eux, mais il arrive évidemment que les entrepreneurs viennent vers nous aussi. Après, on a beaucoup d'interlocuteurs différents. Hein. Ça peut être un dirigeant d'entreprise comme un DRH, comme un responsable administratif et financier. Enfin voilà, toutes sortes de personnes qui ont envie effectivement d'en savoir plus. Et l'idée, c'est de communiquer au maximum vers aussi ces interlocuteurs de façon à communiquer aussi vers les salariés.
0: Lorsque vous dites qu'ils oublient parfois de venir se renseigner auprès de vous, quelle est peut-être l'information la plus importante qu'ils oublient de connaître? Si vous avez des statistiques ou peut-être un témoignage? Boussikane, peut-être vous avez... Aïten, pardon. Vous avez peut-être un exemple à nous donner?
2: Un exemple, pas forcément, mais ce qu'on peut donner comme information, c'est que nous, notre objectif, c'est de faciliter la vie des salariés du bâtiment et de leur famille. Donc, on a en principe soit une solution à leurs problèmes, soit on va pouvoir les diriger vers un organisme ou autre qui va pouvoir les aider sur leurs problématiques.
0: Mais vous me donnez un exemple précis d'un problème que rencontre un artisan?
2: Ça peut être un problème sur le privé ou sur le professionnel. On a eu une personne qui est passée dans la journée qui a eu un problème personnel suite à un divorce. Du coup, elle a pu rencontrer une assistante sociale qui l'a aidée sur les différentes problématiques qu'elle a pu avoir à ce moment-là sur le logement, sur le budget ou même par rapport à sa famille, vu que du coup, il y a une séparation, donc c'est pas évident.
0: Oui, voilà, donc un problème très concret qui... le but, c'est que nos auditrices et auditeurs savent vraiment à quoi correspond votre association et à quoi elle peut répondre.
1: Le logement est également, Aïtem vient de le signaler, le logement est un point important. Hein, c'est quelque chose que les assistantes sociales traitent très régulièrement. Mais c'est de l'accompagnement. Hein. On est vraiment sur de l'accompagnement. Elles n'ont pas encore aujourd'hui la possibilité de...
0: Oui, de trouver des solutions. C'est vous qui dirigez ces gens vers d'autres solutions. On a bien compris. Donc être là aujourd'hui, c'est important pour vous?
1: Oui, c'est important. C'est notre rôle aussi, puisqu'on représente la PASS. Nous sommes là à ce titre.
0: Merci beaucoup, Catherine et Aïten. Là, je l'ai bien dit. Merci. Au revoir.
3: Merci.
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0: C'est toujours l'économie en direct et toujours à Arpajon avec les rencontres by CAPEB. J'ai la chance à présent de pouvoir interviewer Monsieur Rémi Lefeuvre. Bonjour Rémi.
5: Bonjour.
0: Donc vous faites partie de la DGFIP.
5: Oui, de la DDFIP de l'Essonne.
0: Je vous laisse vous présenter.
5: Rémi Lefeuvre, donc référent facturation électronique pour le département de l'Essonne.
0: La question du jour, enfin depuis le 1er septembre, une réforme majeure est entrée en vigueur, l'obligation pour toutes les TPE de pouvoir recevoir des factures électroniques. Pour l'artisan du bâtiment qui est toute la journée sur ses chantiers, comment la DGFIP l'accompagne-t-elle concrètement en étant aujourd'hui sur ce salon?
5: Alors là, le but, c'est de répondre effectivement aux questions des différents artisans pour qui l'administratif n'est pas le métier, donc voir quelles solutions sont les plus simples pour eux, les plus fluides, pour qu'ils puissent se consacrer entièrement à leur métier.
0: Alors il y a une rumeur qui fait fureur, c'est qu'on entend beaucoup que certains pensent que le simple format PDF par email est définitivement mort. Qu'en est-il exactement aujourd'hui pour les artisans? Quel est le calendrier réel à retenir?
5: Alors le calendrier réel à retenir, c'est qu'il faut effectivement recevoir les factures de ses fournisseurs, quand on est en tout cas PME, TPE, recevoir les factures de ses fournisseurs par voie électronique depuis le 1er septembre 2026, et puis les envoyer à partir du 1er septembre 2027 à ses clients professionnels. Pour les clients particuliers, il y aura toujours effectivement des factures au format PDF, mais il faudra à ce moment-là remonter les données de ces transactions à l'administration via potentiellement son logiciel de facturation.
0: Vous avez participé à une table ronde là récemment, enfin il y a quelques minutes. Vous avez senti que les artisans se sentaient concernés ?
5: Oui, tout à fait. Alors, il y a forcément une grande marche là à l'entrée, mais je pense qu'on commence à voir effectivement l'avantage à long terme. Les artisans voient aussi l'avantage de simplification, de tuilification. Mais il y a forcément une phase d'investissement actuellement. Si vous n'avez pas encore choisi de plateforme agréée, il va falloir effectivement le faire, mais vous n'avez pas à vous précipiter, c'est-à-dire que le but, c'est la mise en conformité, vraiment, et donc de faire cette démarche qui vous convienne, de choisir une solution qui convienne à votre activité. Ça peut prendre un petit peu plus de temps, effectivement. À partir du moment où vous êtes sur une démarche lente de mise en conformité, la DGFiP peut vous accompagner, et puis la CAPEB aussi, effectivement.
0: Alors, il y a une table ronde qui se tient actuellement sur la santé mentale. On sait que la DGFiP et la CAPEB travaillent ensemble pour prévenir les difficultés de trésorerie des artisans avant qu'elles ne s'aggravent. Quel message d'ouverture pouvez-vous porter à ces chefs d'entreprise ?
5: Alors, la DGFiP est un service d'accompagnement fiscal et de soutien aussi aux entreprises en difficulté. Donc, n'hésitez pas, quand vous êtes en difficulté, effectivement, à saisir votre service des entreprises qui pourra faire remonter l'information au service correspondant.
0: Et après une table ronde telle que vous l'avez faite aujourd'hui, vous l'avez animée, est-ce que les artisans peuvent vous contacter après directement s'ils ont des questions à poser ?
5: Alors on a un numéro général qui est le 0806 807 807. Il est aussi possible de poser des questions via son espace professionnel, et puis si ce sont des questions qui demandent expertise plus importante, effectivement ce sont des questions qui seront remontées par la suite.
0: Merci beaucoup Monsieur Rémy Lefeuvre d'avoir répondu à mes questions sur la facture électronique. Merci à vous.
5: Avec plaisir. Merci, bonne journée. N'oubliez pas de contracter avec votre plateforme agréée.
0: Merci encore. Au revoir.
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0: Après avoir interviewé Monsieur Rémy Lefeuvre sur la facturation électronique, j'ai avec moi Eric Chazela de Microservices. Bonjour Eric.
7: Bonjour, enchanté.
0: Donc Eric, on s'était rencontrés déjà l'année dernière. Je me souviens que vous avez une entreprise qui a plus de 30 ans de vie, c'est ça ?
7: Exactement, j'ai fondé ça il y a 30 ans. J'ai fondé Microservices il y a 30 ans aujourd'hui. Et un peu de fierté.
0: Donc une société qui est dont l'activité est essentiellement l'informatique, des logiciels métiers pour les artisans. Aujourd'hui, votre présence ici, c'est par rapport à la facture électronique ?
7: Oui, on a fait cette présentation avec la personne de DGFiP qu'on fait à peu près dans les départements de la CAPEB Grande Couronne. Donc nous, on est là en tant que du fait du partenariat avec la CAPEB d'accompagner les artisans qui sont un peu noyés dans toute cette nouvelle réforme, les artisans qui sont toujours pas équipés, que du coup pour cette année on a encore jusqu'à septembre 2027 où il y aura l'obligation des émissions de factures. Donc voilà, on est là pour les conseiller sur l'équipement des logiciels et l'accompagnement sur la réforme, en tout cas, oui.
0: Alors, j'ai senti beaucoup de bienveillance dans l'interview avec le représentant de la DGFiP, parce que bien sûr c'est un morceau important pour tous les chefs d'entreprise, mais peut-être plus encore pour les artisans, cette facture électronique.
7: Oui, parce que c'est vrai qu'il se pose beaucoup de questions, parce qu'aujourd'hui, c'est vrai que tout ce qui est partie administratif, eux, leur valeur ajoutée, elle est effectivement sur le terrain. Il faut juste savoir qu'aujourd'hui les logiciels ont beaucoup évolué, surtout vers la mobilité, donc ce qui leur permet aussi de gagner du temps même en étant sur les chantiers, mais après c'est un grand parcours de formation, d'accompagnement vers cet outil du numérique qui leur fait peur, mais c'est aussi un gain de temps derrière pour eux, une fois, une une fois bien situé le logiciel et que l'accompagnement soit bien là, quoi.
0: Oui, comme on dit, l'essayer c'est l'adopter, c'est quelque part, et il faut arriver à les convaincre de se pencher sur le sujet et qu'ils seront, enfin, démythifier un petit peu la problématique.
7: Oui, tout à fait, parce que ça c'est effectivement le logiciel, ça a toujours fait peur un petit peu, et puis c'est pas leur métier, donc c'est toujours une grande appréhension. Mais en tout cas, je disais que les logiciels ont beaucoup évolué, mais aussi dans l'ergonomie, la facilité, et voilà, c'est juste qu'ils ont besoin d'être bien accompagnés en tout cas, et on est là pour ça.
0: Et ce qui doit être intéressant dans votre métier, c'est que vous-même, vous devez faire constamment évoluer vos logiciels.
7: Ah oui, nous on est, alors nous on développe pas, hein, on est certifié par rapport à des certaines plateformes et logiciels métiers. On essaie de garder aussi de travailler des éditeurs français aujourd'hui. Mais oui, les logiciels évoluent à grands pas, et tous ceux qui ont passé aujourd'hui la certification, ça a été assez douloureux en tout cas.
0: Merci beaucoup Eric Chazelas, et puis je vous souhaite une belle journée à ce salon avec beaucoup de rendez-vous avec les artisans.
7: C'est ça. Merci beaucoup aussi pour l'interview, merci beaucoup.
0: Merci à vous. Et voilà, notre immersion au cœur de cette édition, les rencontres by CAPEB, se termine. Merci à la CAPEB Grande Couronne pour son accueil chaleureux, et un grand bravo à Jean-Luc Saussois, Elisabeth Jolivet, Aurélie Ruellan et toute l'équipe pour la réussite de cet événement à Arpajon. Une journée riche et un vrai plaisir d'avoir recueilli tous ces échanges. Merci à toutes celles et ceux qui ont pris le temps de répondre au micro d'IDFM Radio, la radio proche de vous. Merci Francky pour la technique et le montage de l'émission. Merci à vous, chères auditrices et auditeurs, pour votre attention. Cette émission vous a plu, n'hésitez pas à en parler autour de vous. Retrouvez son podcast sur idfm98.fr. À vendredi 9h30 pour un nouveau numéro de l'économie en direct. Belle journée, restez sur IDFM Radio.

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Le flash valdoisien. Les anciens terrains de tennis, de moins en moins fréquentés, ont laissé place à une nouvelle pratique. La commune de Boismont poursuit la transformation de son complexe sportif avec l'installation d'une piste de paddle, mais aussi la création d'une zone de workout, espace de musculation en plein air. Ce projet répond, selon la maire Stéphanie Chorin, à une volonté de diversifier l'offre sportive de la commune. Notre ambition est de permettre la pratique du sport au plus grand nombre, à tous les âges, et de continuer à améliorer les équipements de notre village, explique-t-elle. Au total, le projet représente un investissement de 85 000 euros, dont 48 000 euros financés par l'Agence nationale du sport. Le nouveau parking de la gare SNCF d'Écouen-Aizenville, c'est un bel ouvrage. Le parvis est très sympathique et il y a beaucoup de place pour les vélos, reconnaît la maire d'Écouen, Catherine Delpra. Cependant, l'équipement compte 112 places de moins qu'auparavant, selon la municipalité équanaise. Autre changement majeur, la gratuité va totalement disparaître. Le parking deviendra payant le 8 octobre pour tous les usagers qui ne disposent pas d'un pass annuel Navigo. Monument emblématique de la ville et haut lieu du divertissement francilien, le casino Barrière d'Enghien-les-Bains souffle cette année sa 125e bougie pour célébrer plus d'un siècle d'histoire, de spectacles et d'émotions. L'établissement vous ouvre ses portes depuis le 21 jusqu'au 27 septembre pour une semaine d'anniversaire exceptionnelle. Pour fêter cet événement, 40 000 euros de cadeaux sont à gagner tout au long de la période, dont 25 000 euros de diamants et 15 000 euros de tickets de jeu. Ne manquez pas le temps fort de la semaine avec la grande soirée du samedi 26 septembre. Ambiance festive, animation musicale, spectacle et tirage au sort rythmeront la nuit avant l'embrasement du ciel lors du feu d'artifice à 23h. Et puis Taverny mobilise les collégiens avec l'action Les Routes, Les Autres, Matrotte et Moi, pleinement investis sur les enjeux de sécurité routière et de tranquillité publique. La municipalité fait de la protection des plus jeunes et du partage apaisé de l'espace urbain une priorité constante. Dans cette dynamique, le Conseil local de sécurité et de prévention de la délinquance et de la radicalisation organise une vaste journée de sensibilisation aux mobilités urbaines intitulée Les routes, les autres, Matrotte et moi. Aujourd'hui, en ce mardi 22 septembre, de 9h à 17h, l'événement se déroulera rue du chemin vert de Boissy ainsi que sur le parking du lycée Jacques Prévert et sera marqué par la présence de Cyril Alavoine, sous-préfet d'Argenteuil, attendu sur place à 15h. C'était vos quelques informations proches de chez vous sur IDFM Radio.

Bonjour, bienvenue, c'est l'heure de l'agenda des villes sur EDFM Radio, les bons plans culturels sur le Val d'Oise avec la 41e édition du festival Baroque Pontoise avec l'art de la variation et de l'improvisation le vendredi 25 septembre à 20h30 en l'église Notre-Dame de Pontoise. Vous pourrez notamment apprécier Jordi Saval, il jouera sur un viol de gamme Baraque Norman. Renseignements, réservation au 01 34 35 18 71. Un autre festival, c'est l'automne musical de Taverny, 44e édition, avec notamment mardi 29 septembre à 20h30 un grand concert lyrique Viva Verdi au théâtre Madeleine Renaud. Pour en savoir davantage et réserver vos billets, c'est le 01 34 18 65 10. Cette fois-ci, évoquons la 25e édition du festival du jeu Ludopholies. Cette année, le thème, les voyages dans le temps. C'est gratuit à la salle des fêtes de Montmagny, samedi 26 et dimanche 27 septembre, de 14h à 19h. Au programme Jeux de société pour tous les âges, espace de jeux enfance, tournois, nouveautés, éditeurs et aussi des surprises pour fêter les 25 ans de ce festival. Pour en savoir davantage, atoutjeux.org. Et puis à Franconville, c'est la 7e édition des Franco-Rétro, la traditionnelle exposition de voitures anciennes organisée par l'association de commerçants de Franconville, Action Com. Cet événement aura lieu le samedi 26 septembre de 11h à 18h, place Charles de Gaulle. C'était vos quelques informations proches de chez vous sur IDFM Radio.

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Le flash valdoisien. Les anciens terrains de tennis, de moins en moins fréquentés, ont laissé place à une nouvelle pratique. La commune de Boismont poursuit la transformation de son complexe sportif avec l'installation d'une piste de paddle, mais aussi la création d'une zone de workout, espace de musculation en plein air. Ce projet répond, selon la maire Stéphanie Chorin, à une volonté de diversifier l'offre sportive de la commune. Notre ambition est de permettre la pratique du sport au plus grand nombre, à tous les âges, et de continuer à améliorer les équipements de notre village, explique-t-elle. Au total, le projet représente un investissement de 85 000 euros, dont 48 000 euros financés par l'Agence nationale du sport. Le nouveau parking de la gare SNCF d'Écouen-Aizenville, c'est un bel ouvrage. Le parvis est très sympathique et il y a beaucoup de place pour les vélos, reconnaît la maire d'Écouen, Catherine Delprat. Cependant, l'équipement compte 112 places de moins qu'auparavant, selon la municipalité écouanaise. Autre changement majeur, la gratuité va totalement disparaître. Le parking deviendra payant le 8 octobre pour tous les usagers qui ne disposent pas d'un pass annuel Navigo. Monument emblématique de la ville et haut lieu du divertissement francilien, le casino Barrière d'Enghien-les-Bains souffle cette année sa 125e bougie pour célébrer plus d'un siècle d'histoire, de spectacles et d'émotions. L'établissement vous ouvre ses portes depuis le 21 jusqu'au 27 septembre pour une semaine d'anniversaire exceptionnelle. Pour fêter cet événement, 40 000 euros de cadeaux sont à gagner tout au long de la période, dont 25 000 euros de diamants et 15 000 euros de tickets de jeu. Ne manquez pas le temps fort de la semaine avec la grande soirée du samedi 26 septembre. Ambiance festive, animation musicale, spectacle et tirage au sort rythmeront la nuit avant l'embrasement du ciel lors du feu d'artifice à 23h. Et puis Taverny mobilise les collégiens avec l'action Les Routes, Les Autres, Matrotte et Moi, pleinement investis sur les enjeux de sécurité routière et de tranquillité publique. La municipalité fait de la protection des plus jeunes et du partage apaisé de l'espace urbain une priorité constante. Dans cette dynamique, le Conseil local de sécurité et de prévention de la délinquance et de la radicalisation organise une vaste journée de sensibilisation aux mobilités urbaines intitulée Les routes, les autres, Matrotte et moi. Aujourd'hui, en ce mardi 22 septembre, de 9h à 17h, l'événement se déroulera rue du chemin vert de Boissy ainsi que sur le parking du lycée Jacques Prévert et sera marqué par la présence de Cyril Alavoine, sous-préfet d'Argenteuil, attendu sur place à 15h. C'était vos quelques informations proches de chez vous sur IDFM Radio.

Bonjour, bienvenue, c'est l'heure de l'agenda des villes sur EDFM Radio, les bons plans culturels sur le Val d'Oise avec la 41e édition du festival Baroque Pontoise avec l'art de la variation et de l'improvisation le vendredi 25 septembre à 20h30 en l'église Notre-Dame de Pontoise. Vous pourrez notamment apprécier Jordi Saval, il jouera sur une viole de gambe Barack Norman. Renseignements, réservation au 01 34 35 18 71. Un autre festival, c'est l'automne musical de Taverny, 44e édition, avec notamment mardi 29 septembre à 20h30 un grand concert lyrique Viva Verdi au théâtre Madeleine Renaud. Pour en savoir davantage et réserver vos billets, c'est le 01 34 18 65 10. Cette fois-ci, évoquons la 25e édition du festival du jeu Ludopholies. Cette année, le thème, les voyages dans le temps, c'est gratuit à la salle des fêtes de Montmagny, samedi 26 et dimanche 27 septembre de 14h à 19h. Au programme jeux de société pour tous les âges, espace de jeux enfance, tournois, nouveautés, éditeurs et aussi des surprises pour fêter les 25 ans de ce festival. Pour en savoir davantage, atoutjeux.org. Et puis à Franconville, c'est la 7e édition des Franco Rétro, la traditionnelle exposition de voitures anciennes organisée par l'association de commerçants de Franconville, Action Com. Cet événement aura lieu le samedi 26 septembre de 11h à 18h, place Charles de Gaulle. C'était vos quelques informations proches de chez vous sur IDFM Radio.

0: Bonjour à toutes et tous. 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Je suis Angèle Guillet, avec Francky à la technique. Bienvenue dans l'émission Les Dessous de l'entrepreneuriat. Ici, pas de success story parfaite, on va parler de l'entrepreneuriat sans langue de bois. Et pour ça, j'accueille aujourd'hui Nathalie Choquet. Bonjour Nathalie.
1: Bonjour Angèle.
0: Merci d'avoir accepté mon invitation. Nathalie est co-dirigeante de Publiland Conseil et ce, depuis 2019. Publiland est une agence de publicité et de conseil en communication. Nathalie met son expertise autour notamment de votre identité visuelle, de vos logos, de vos brochures ou catalogues, bref, de tous vos besoins en communication. Vous êtes bien sur IDFM Radio dans les dessous de l'entrepreneuriat.
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0: Nathalie, je suis vraiment ravie de te recevoir. Ton parcours au sein de Publiland est particulier, tu vas nous le raconter aujourd'hui. Si j'ai bien pris mes notes, Publiland existe donc depuis 1992 et toi tu en as pris la direction en 2019, c'est bien ça?
1: Tout à fait, exactement, en septembre le 4.
0: Oh, c'est très précis, quel mois.
1: Oui, parce que je viens de fêter mon anniversaire.
0: Oh bah voilà. Est-ce que tu peux nous expliquer un petit peu l'histoire de Publiland, s'il te plaît?
1: Oui, Publiland est une agence qui a été créée, donc effectivement il y a un bon nombre d'années, par trois personnes aux profils différents. Il y avait Philippe qui était directeur artistique graphiste, il y avait André qui était directeur commercial et il y avait Jacques-Henri qui était illustrateur. Les trois ont eu envie de créer cette société. Et assez rapidement, l'illustrateur est sorti de la société. Il a continué à travailler pour les autres, mais à titre de freelance. Et André et Philippe ont mené leur barque pendant des années, jusqu'à ce qu'ils fêtent leurs 10 ans d'agence et que moi j'arrive en tant que salarié.
0: D'accord. Donc tu es arrivée au sein de Publiland avec ce statut de salarié au départ.
1: Oui, je suis entrée pour un contrat à durée déterminée de 3 mois.
0: D'accord.
1: En tant que graphiste pour faire le catalogue, ça s'appelait brochure forum étudiant entreprise de l'ESSEC de Cergy. Mm-hmm. Et donc moi j'arrivais pour cette mission particulière de 3 mois, et à la fin des 3 mois, je me sentais bien dans les locaux, je me sentais bien avec l'équipe, je suis allée voir un des directeurs en lui disant, eh bien Philippe, si par hasard ma candidature vous intéresse, moi je serais ravie d'intégrer l'équipe. Et à ce moment-là, ils en ont discuté, ils ont décidé de m'embaucher, donc j'ai attaqué cette mission de graphiste pendant 17 ans en fait. Je suis restée graphiste 17 ans.
0: 17 ans au sein de Publiland ou
1: 17 ans chez Publiland. Wow. Avant de prendre la gérance.
0: Avant de prendre la gérance.
1: Tout à fait.
0: 17 ans de salariat avant de devenir chef d'entreprise. Comment on décide de reprendre une entreprise dans laquelle on a été salarié?
1: Alors, je ne voulais surtout pas être entrepreneur. Je dis ça parce que j'ai un ex-mari qui était entrepreneur, qui avait une société, deux sociétés, jusqu'à 50 salariés, et je voyais bien que c'était compliqué, je voyais bien le temps que ça prenait, je voyais bien le stress que ça donnait, donc surtout pas être entrepreneur, ça c'est clair. Et puis, quand j'ai appris que donc notre dernier dirigeant c'était Philippe, André avait pris sa retraite, donc je suis restée une dizaine d'années seule avec Philippe. Quand Philippe a évoqué le fait de prendre sa retraite et de vendre le fonds de commerce, étonnamment, je ne me voyais pas réintégrer une nouvelle équipe en étant salariée. Et le fait est que j'avais pris aussi un rôle de responsable commercial chargé de développement pour l'agence depuis un peu plus d'un an. J'avais intégré un réseau que je sais que tu connais puisque c'est le BNI. J'étais dans un groupe du Val d'Oise. Et j'étais entourée de plein d'entrepreneurs qui avaient plein de métiers différents, plein de types de sociétés différentes. Et pour autant, ça donnait très envie d'intégrer l'équipe d'entrepreneurs et de se dire « Ok, mais finalement, ce sont des gens comme tout le monde. » Et voilà, donc j'ai franchi le cap avec une discussion avec mon mari qui m'a dit « Je te sens plus stressée à l'idée d'être salariée pour quelqu'un d'autre que d'être entrepreneur. Vas-y, c'est peut-être le moment. »
0: Le changement fait peur, hein. Changer d'employeur, changer d'entreprise, ça peut parfois être
1: oui,
0: compliqué.
1: Oui, et puis c'est vrai que j'avais pris mes marques, que j'avais pris aussi beaucoup de liberté dans mon métier de graphiste et de chargé de développement commercial, avec des tête-à-tête, avec des entretiens, avec des repas. Forcément, ça donnait envie de continuer l'aventure comme ça. Et puis j'avais plein d'envies et d'idées pour mener à bien l'entreprise en me disant voilà, mais moi j'ai envie de tester plein de choses, donc je crois que c'est le moment de m'y mettre.
0: Top. Et du coup, tu nous parlais de ton mari. Tu as eu une discussion avec ton mari pour prendre cette décision de devenir chef d'entreprise. Quel est ce rôle à ton mari, justement?
1: Alors, j'ai coutume de dire que mon mari, qui se prénomme Laurent, est mon Jiminy Cricket, c'est-à-dire qu'il est sur mon épaule, il me donne des conseils et je les écoute pas, comme Pinocchio. Il s'avère qu'en vrai, je les écoute. Et effectivement, je me revois, c'était un dimanche, j'évoquais la problématique et toutes les problématiques que j'envisageais en risquant d'être salarié d'une nouvelle boîte. Mm-hmm. Et là, Laurent m'a dit, c'est peut-être le moment de questionner, peut-être que tu peux savoir combien ça coûte et te lancer. Et effectivement, Laurent, il a ce rôle de directeur administratif qui nous fait rire parce qu'il, de manière générale, il n'aime pas l'administratif, mais il n'empêche qu'il est là toujours pour m'écouter, pour me seconder. Je lui parle de tout le temps. Et on le sait, quand on est entrepreneur, c'est 7 jours sur 7. Donc il y a effectivement des moments en vacances ou en balade ou le week-end où on se dit, bah tiens, au fait. Et donc là, j'engage la conversation sur le boulot, je lui demande son avis, je lui explique où j'en suis, et ensuite, si ça dure 5 minutes, en général, je lui tends la main après, je lui dis, voilà, notre assemblée générale extraordinaire vient de se terminer, monsieur, merci, merci pour cet entretien, nous allons revenir à nos sujets du week-end, merci. Voilà.
0: C'est rigolo. Donc il a un vrai rôle et un vrai statut au sein de Publiland.
1: Je pense que je ne pourrais pas travailler aussi sereinement sans lui. C'est aussi mon intendant en chef. C'est lui qui me... Et puis c'est quelqu'un de très zen. Moi, je suis quelqu'un plutôt de speed. Donc, c'est quelqu'un qui me tempère.
0: Ça permet d'équilibrer.
1: Il équilibre. Et aussi, je le questionne en disant, voilà, il nous arrive des problèmes parfois.
0: Forcément.
1: Et de temps en temps, c'est rare, mais de temps en temps, il nous arrive un problème. Quand j'ai un problème, je vais vers lui, je lui dis... Alors voilà, moi comment je réagirais à chaud. Et lui, bah ça lui permet d'anticiper, de me dire alors évidemment que je te donne mon avis, t'en fais ce que tu veux, mais moi je réagirais plutôt comme ci, comme ça, et ça me permet des fois de revoir un peu mon positionnement. Et non, il est vraiment très très important pour moi, bien évidemment.
0: Bon, j'allais te poser la question de savoir si c'était pas trop compliqué de travailler avec son conjoint, mais ça a l'air de plutôt bien se passer vu ce que tu racontes.
1: Ça se passe plutôt bien. Le fait est qu'il a un autre travail aussi en dehors. Qui le rémunère.
0: Donc on n'est pas H24
1: non,
0: à travailler ensemble.
1: On n'est pas H24. On est tous les soirs, oui. et tout le reste du temps. Donc ça fait quand même beaucoup de temps où on parle boulot. Je parle boulot malheureusement tout le temps, mais je lui ai dit, je te préviens, ne te plains jamais que je parle trop de travail. C'était ton idée au départ.
0: Comment rejeter la faute sur son
1: tout pouvoir. À fait. Il faut. Non mais c'est ça. Mais c'est vrai. Le fait est que je ne suis pas sûre que j'aurais anticipé. Sachant qu'en plus, il m'avait dit, j'ai acheté un fonds de commerce, donc il a quand même fallu que j'aille faire une demande de crédit à la banque. Il m'avait dit, cette somme-là, je viens de vendre ma maison, je l'ai, si jamais t'as besoin de sous et que la banque ne te les prête pas, moi je te les prêterai.
0: Quel soutien?
1: Ouais.
0: C'est
1: et
0: beau, hein.
1: La banque m'a prêté. Et je viens de finir mon crédit, donc.
0: Félicitations.
1: 7 ans, voilà. Champagne pour tout le monde. Ça va, on n'est que 3.
0: Bon. Merci Nathalie pour cette première partie d'interview. Juste après cette pause musicale, on va découvrir si Nathalie avait prévu de devenir chef d'entreprise. Elle y a un petit peu répondu, mais on va creuser la question. À savoir si elle s'est retrouvée un jour à devoir saisir une opportunité qui a changé le cours de sa vie. À tout de suite.
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1: Vous êtes bien sur IDFM Radio dans les dessous de l'entrepreneuriat. Je suis Angèle Guillet et nous sommes avec Nathalie Choquet de Publiland, agence de communication. Nathalie, tu nous expliquais donc que tu as repris Publiland en 2019 avec ton mari. J'aimerais savoir si tu avais l'ambition de devenir indépendante, si c'est quelque chose que tu projetais quand tu étais plus jeune, ou si c'est juste une opportunité qui s'est présentée.
2: Comme je te le disais précédemment, je ne crois pas m'être imaginée indépendante un jour, vraiment. Justement parce que j'avais l'impression que les entrepreneurs indépendants ou chefs de société, enfin voilà, c'était incroyable, c'est intouchable, des gens intouchables. Je pense que c'est vraiment la présence, pour moi, en tant que salarié graphiste chargé de développement, dans le groupe BNI d'Herblay, dans lequel j'étais, qui m'a permis de me rendre compte que finalement, les chefs d'entreprise, quels qu'ils soient, étaient des êtres humains tout à fait normaux.
1: Comme tout le monde.
2: Comme tout le monde. Et que par conséquent, finalement, c'est quelque chose que je pouvais atteindre et c'était l'opportunité, effectivement. Je sais que précédemment, les années qui venaient, quelques années avant, Philippe évoquait parfois le sujet avec des gens qui le questionnaient. On n'en a jamais parlé ensemble, en fait. Mm-hmm. Et donc, des gens arrivaient en disant « Mais alors Philippe, ce sera bientôt l'heure de la retraite, Nathalie va reprendre. » Et Nathalie disait « Mais pas du tout, pas du tout. » Parce que ça me faisait peur.
1: Ah oui, tu y allais vraiment à reculons, quoi.
2: Oui, alors je n'envisageais pas du tout l'histoire, et pour autant, le moment venu, c'était une forme d'évidence, mm-hmm. de se dire « Ok, ben maintenant, tu as envie de faire les choses à ta manière. Donc ne rejoins pas une équipe qui te fera faire d'autres choses, fais ce que tu penses devoir faire pour la réussite de tes activités, en fait. »
1: Sachant que tu étais très marquée par Publiland, pour le coup, parce que 17 ans de salariat au sein de Publiland, on est un peu l'ADN de la société.
2: Oui, en fait, je me sentais bien longtemps avant d'être là entrepreneur. Les dernières années, je me sentais associée de cœur avec l'entreprise. Je n'avais qu'une envie, qu'un plaisir, c'est qu'elle marche, qu'elle fonctionne. Parce que, évidemment, que l'ADN de Publiland, c'était accroché à moi. Forcément, en 17 années, j'ai vu beaucoup de choses, beaucoup de clients, beaucoup de produits arriver, de
1: le
2: demandes.
1: Le métier évoluait aussi, j'imagine.
2: Oh là là, oui, mon oui. Dieu. Oh,
1: c'est un on sujet. Pourra faire une émission
2: c'est
1: complète.
2: C'est un sujet à part entière.
1: Quand tu t'es lancé, j'imagine que tu y as réfléchi quand même à deux fois. Tu avais des craintes, tu avais des doutes sur la capacité à gérer une entreprise ou sur la relation client, sur différents sujets.
2: J'ai toujours entendu mon ancien boss me dire que j'étais une excellente commerciale, tout en ne me sentant pas moi-même commerciale puisque je suis de formation graphiste. Il s'avère que je me disais oui, ok, pour un suivi clientèle, ça passe. Maintenant, aller démarcher, trouver des nouveaux clients, ça c'est plus compliqué. Ça reste plus compliqué. C'est quelque chose qu'on appréhende différemment, je pense, quand on rentre dans un réseau comme le BNI. Mm-hmm. Je suis pas là pour faire la pub, mais il s'avère que on apprend à travailler avec eux. Et donc, ça m'a quand même vraiment été, ça m'a aidé. Je trouve ça plus confortable d'être entouré d'une équipe. Donc, je le fais avec plaisir. Pour la gestion, moi je suis une mère de famille, hein, donc je ne dépense pas les sous que je n'ai pas, je ne fais pas de dépenses inconsidérées. Globalement, j'avais pas d'inquiétude à ce sujet-là. Et alors j'avais encore moins d'inquiétude, et heureusement sinon je l'aurais pas fait, quant au fait que tout allait bien se passer. Parce que j'ai quand même commencé en septembre 2019 et qu'en mars on s'est retrouvé confiné et que depuis on a enchaîné cagade sur cagade. Donc voilà, évidemment que il faut être hyper résilient quand on est entrepreneur et donc non, je me serais pas lent. Je pense que si on m'avait dit oh là là, ça va être comme ça, je sais pas.
1: Mais heureusement qu'on ne sait pas comment ça va se passer derrière.
2: C'est ça.
1: Effectivement, selon les parcours des uns et des autres, on se lancerait pas toujours.
2: Voilà, en même temps, on m'aurait dit ça pour les mariages. Je me serais pas mariée trois fois.
1: Non plus.
2: J'aurais directement attendu le troisième.
1: Ah bah. Bon, en même temps, on dit jamais 203. La troisième est la bonne.
2: La troisième fois, c'est la bonne.
1: Bravo, Laurent. du coup, tu parlais du Covid, notamment, de cette période-là. Comment tu l'as vécu, cette période Covid, dans ton activité?
2: Alors, par chance, j'avais un très gros dossier en cours, dont je travaillais. sur ce dossier. Et le client a souhaité revoir sa copie par rapport au positionnement. C'était pour un catalogue annuel, c'est devenu un catalogue tous les deux ans. Donc sur ce début d'année-là, j'avais ces travaux-là en cours. Bon, il s'avère que j'étais malade aussi. J'ai été Covid long, Covid compliqué. Donc malheureusement, je n'ai pas de bons souvenirs de cette période, puisque j'ai enchaîné avec pas mal de soucis de santé dans la foulée. Mais je me rappelle bien de mon mari qui était comme un coq en pâte, parce que il faisait beau.
1: Oui, c'est vrai.
2: Ah, c'était beau. Le confinement avec un jardin, c'était chouette. Bon, mais moi j'étais au travail où je dormais. Voilà, globalement, c'était une période plutôt de survie, en fait.
1: Du coup, comment on gère juste ces périodes de maladie et d'entrepreneuriat? Parce qu'on n'en parle pas souvent. Un salarié qui tombe malade, il va chez le médecin, il se met en arrêt et il a plus ou moins une rémunération. Mais en tant que chef d'entreprise, tu le gères comment?
2: Eh bien, parce que j'étais très bien renseignée au BNI, toujours le BNI, ça va revenir. Quand j'ai été dans mon premier groupe, il y avait un entrepreneur, Xavier, qui avait lui pris une prévoyance. Il s'était pété le genou et il m'avait dit, mais heureusement que j'ai ma prévoyance. Nathalie, si un jour t'es entrepreneur, prends une prévoyance. Donc la première chose que j'ai faite quand je me suis mise à mon compte, c'est de prendre la prévoyance, la mutuelle et la retraite. Voilà. Donc quand je suis malade, et alors là j'ai déjà testé, hein, j'ai testé plusieurs choses là. J'ai testé Covid, j'ai testé côte cassée.
1: Oh.
2: Oui, ça fait très mal. Et j'ai testé enlevant la vésicule biliaire.
1: Oh.
2: Oui, ben ça fait mal aussi. Oui. C'est faux pas faire ça, non. Ça ne sert à rien. Et donc, par contre, ma prévoyance me couvre bien. J'ai pris vraiment un contrat. Oui, c'est comme ça qu'on les appelle, hein, les contrats de prévoyance. Donc, je ne dirais pas la marque parce que je voudrais pas me faire taxer de.
1: Voilà. Non, mais ce qui est important, du coup, effectivement, c'est de penser à ces contrats auxquels on ne souscrit pas toujours et on nous conseille pas forcément, d'ailleurs, de les prendre. Du coup, je trouve que c'est quand même des sujets qui sont importants. On peut tous être malade.
2: Carrément.
1: C'est pas parce qu'on est chef d'entreprise que on n'est pas sujet aux microbes ou aux accidents. Et du coup, quand on est seul en plus à diriger le bateau, il faut quand même qu'on pense à notre rémunération aussi.
2: Ouais. Oui, par chance, moi en fait, c'est vrai qu'on n'a pas évoqué ça, c'est peut-être dans tes questions plus tard. Le fait est que moi je suis gérante, que je suis graphiste, donc évidemment je suis un peu comme un artisan, j'en parlais l'autre jour à Olivier Morel, ici j'étais interviewée la soirée de jeudi dernier à la CCI. Je suis comme un artisan, c'est-à-dire qu'évidemment que je connais mon métier, je peux le travailler, mais pour autant je suis aussi ce qu'on appelle chargée de projet ou directrice artistique, à savoir que je fais travailler des freelances qui dans ces cas-là travaillent pour moi sur des différents sujets, et c'est ce qui me sauve aussi dans mon mode de fonctionnement quand il m'arrive de me faire enlever des bouts.
1: De te faire enlever des bouts.
2: Oui, la vésicule c'était tout petit mais ça fait mal.
1: J'imagine bien. Tu me vends pas du rêve sur ce sujet-là.
2: Non, évitez de le faire. Franchement, c'est pas.
1: Quand tu as repris Publiland en 2019, qu'est-ce qui t'a le plus surprise dans ton rôle de dirigeante?
2: Ah, excellente question. Qu'est-ce qui pourrait me surprendre? Non, je suis pas sûre d'avoir été surprise. Je crois que je m'attendais à plein de choses horribles.
1: Ah.
2: Tout est arrivé. Nickel.
1: Ah, tout ce que tu avais prévu d'horrible est arrivé.
2: Non, pire. Mais évidemment, je pense qu'il faut prendre les choses avec humour. Il arrive toujours plein de choses. Évidemment que la première fois qu'on doit payer l'URSSAF, on fait ah quoi, comment tout ça?
1: Ah oui, ça fait mal au compte en banque.
2: C'est vrai, ça fait bizarre. Dire ah comment? Ah la TVA, c'est tous les mois. Ok, bon, très bien. Non, mais en fait, par chance, les dernières années, on n'était plus que deux à l'agence avec mon directeur. Et j'avais déjà une grande connaissance de tout ce qui était administratif et comptable, parce que ben justement on était que deux, donc j'avais vraiment mis le nez dedans, donc je pense pas avoir été surprise. Après, ben beaucoup de travail quoi, mais ça je le savais.
1: Oui, ça quand on se lance, on se doute qu'on va beaucoup travailler, mais on peut beaucoup travailler en étant salarié aussi, donc.
2: Tout à fait. C'est moins stressant d'être salarié en ce qui me concerne. Mais je pense que on sait aussi que certains salariés font des burn-out parce qu'ils sont investis, et je pense que je suis dans la catégorie des gens qui s'investissent, donc j'aurais aussi pu faire un burn-out en tant que salarié. Enfin, je pense que je suis dans
1: Oui, de toute façon, ouais. Personne n'est à l'abri, hein.
2: Ouais. Donc non, je pense pas qu'il y ait de grosses surprises particulières. Non. Voilà. Non, madame, désolée.
1: Mince, je m'attendais à quelque chose de croustillant. Et en même temps, les surprises négatives, comme tu le dis, on en a toujours. Hein, et le Covid en a été une quand même. C'était un vrai événement pour tous ceux qui se sont lancés juste avant. Mmh. Et même pour les plus anciens d'ailleurs.
2: Ouais. Oui, il y a ça, il y a la crise énergétique, il y a, mon Dieu, il y a tellement de choses. La guerre en Ukraine, maintenant il y a l'Iran, maintenant il y a le Détroit. Donc c'est...
1: Oui, on ne sait plus.
2: C'est une surenchère.
1: Nous allons faire une courte pause et juste après, Nathalie, j'aimerais que tu nous racontes comment on fait pour gérer une activité de catalogue, de logo, de communication, bref, comment on fait pour être multicasquette comme tu l'es. À tout de suite.

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1: Vous êtes bien sur IDFM Radio dans les dessous de l'entrepreneuriat. Je suis Angèle Guillet et nous sommes avec Nathalie Choquet de Publiland, agence de communication. Nathalie, dis-moi, aujourd'hui, comment est-ce qu'on arrive à gérer du catalogue, du logo, de la communication, de la prospection client, enfin tout ça en étant seule aux manettes, même si je sais qu'il y a ton mari derrière, mais seule en tout cas au quotidien.
2: Alors, je parlais tout à l'heure des freelances, c'est une option. Pourquoi ? Ben déjà parce que ça évite la masse salariale. Soyons francs. Tout à fait. C'est un sujet important. Ensuite, chaque client va avoir un besoin particulier et chaque besoin va nécessiter un travail particulier, bien évidemment, avec une identité graphique, avec voilà tout un univers, des connaissances qu'on doit avoir des produits ou de leurs besoins, etc. Ce qui va se passer, c'est qu'en fait, je vais faire travailler des freelances qui vont eux avoir des connaissances particulières ou alors un univers graphique. C'est-à-dire que l'idée, c'est de se dire, ok, ben moi je travaille avec Stéphane depuis, mais en fait Stéphane travaillait en tant que freelance pour Publiland avant que moi j'arrive.
1: D'accord.
2: Voilà. Sa femme a été graphiste chez Publiland et donc Christine, et donc moi j'ai pris le relais et je suis restée salariée. Donc ça veut dire que Stéphane, par exemple, quand on va avoir un besoin que moi je ne suis ou pas capable ou je n'ai pas le temps ou pour X raison, je pense que Stéphane est la bonne personne pour répondre à mes besoins. Voilà. Eh bien, je vais mettre en relation mon client, ou bien avec Stéphane en direct, selon le client, ou bien je vais rester moi à filtrer, en fait, quelque sorte, et pour driver le sujet, pour dire, je ne sais pas, une brochure de 20 pages, voilà ce dont on dispose, voilà quels sont, voilà, je suis un peu un DA, un directeur artistique. Et donc, je vais demander à mon graphiste freelance, si moi je peux pas le faire, de travailler pour moi, ça va revenir vers moi, je vais m'assurer de la bonne production, de la créativité, que tout passe bien, que ce que j'avais compris du client est bien compris par mon graphiste. Et on va fournir un travail comme ça. Ensuite, qu'est-ce qui fait la différence entre un logo et une brochure dépliante et puis un gros catalogue? Évidemment, c'est le temps de travail à y consacrer.
1: J'imagine bien.
2: Il y a un côté qui est très créatif qu'on va. Là, par exemple, je commence à travailler sur un projet de logo. Pour quelqu'un qui bosse dans la RH, eh bien, la question, ça va être de se dire, ok, on va partir sur quoi? Quel type de couleur? Quel type de forme? On est vraiment dans de la créativité, comme un artiste, en fait. Et évidemment que quand on arrive à devoir travailler sur un catalogue, et j'ai un client pour lequel je fais un catalogue de 644 pages en 5 versions de langue, et là, le projet, c'est de rajouter beaucoup de pages, eh bien, évidemment que là, on va mettre en branle autre chose que de la créativité.
1: Oui.
2: C'est de la rigueur pour pouvoir faire des corrections, évidemment, dans la première version et les décliner dans les autres versions aussi. Alors, il y a des process semi-automatisés, pas automatisés, manuels, etc. Il y a plein de choses à faire, mais ça demande beaucoup de rigueur. Et dans ces cas-là, moi, je prends mon côté pointilleux, je suis hyper carré, et je vais ouvrir des fichiers de suivi de production.
1: D'accord.
2: Qui vont me permettre de dire en temps réel à mon client. Alors, je ne le fais pas pour un catalogue de 60 pages, c'est pas nécessaire. Mais pour un client, donc, gros comme ça, avec beaucoup de pages, de pouvoir dire, ok, finalement, ça, maintenant, moi, je vais vous dire, sur ce chapitre-là, on est ok sur telle et telle page de telle langue. Et pas de telle autre, etc., etc.
1: J'imagine le suivi, ça doit être monstrueux.
2: C'est énorme.
1: Ouais.
2: Oui. Mais c'est nécessaire. Parce que même si je fais très attention à ce que je fais et que je travaille pendant X mois, évidemment qu'au bout de quelques jours, je ne suis plus capable de dire que j'ai fait la page 42. Dans toutes les langues.
1: Oui, non, tu peux pas te rappeler de ce niveau de détail.
2: C'est ça. Donc, dans le fichier Excel, je rentre des données. Et aussi des données, par exemple, j'attends des informations de chef produit. Et je mets cette information-là. Et l'information est reçue. Ok, je dois la traiter, etc., etc.
1: Donc, tu travailles en direct avec les salariés de ce client?
2: Là, oui, je suis en direct avec le directeur marketing.
1: D'accord.
2: Le chargé de la base de données. Puisque ça fait beaucoup de données, évidemment, il y a plus de 23 000 références et ça va encore grossir. Et De manière générale, effectivement, quand ce sont des petites structures, je suis souvent en relation avec les directeurs d'entreprise, mm-hmm. les chefs d'entreprise, les artisans. Et ensuite, quand les structures sont plus grosses, je suis effectivement en relation avec les services communication et marketing.
1: Et sur ce type de mission, tu fais aussi appel à des indépendants ou c'est toi
2: Alors, sur ce produit-là, donc que j'évoquais en particulier, le très très très très gros catalogue, c'est moi mm-hmm. qui ai pour l'instant la connaissance du process et qui fait le travail. Parce que c'est un client chez lequel je travaillais avant. D'accord. Quand j'étais graphiste, salarié, et j'étais dépêchée dans la société quelques semaines, quelques mois, pour travailler avec le service marketing.
1: C'est un client fidèle.
2: C'est un client fidèle. Globalement, nos clients sont fidèles.
1: C'est chouette. Quand tu as plusieurs missions comme celle-ci, le logo, le catalogue et autres, c'est à ce moment-là que tu fais appel à ces indépendants.
2: C'est à ce moment-là que je dispatche effectivement et que je m'assure que je vais pouvoir. Alors, sinon, il y a aussi le truc que tous les entrepreneurs connaissent, c'est-à-dire travailler beaucoup plus en termes d'horaire et allonger sa plage horaire de travail. Oui. Ça m'est déjà arrivé. On appelle ça des charrettes dans notre métier. Donc, évidemment, qu'il m'arrive de faire des charrettes et de me dire, mais si, je peux très bien faire un 72 pages en plus
1: ça
2: de.
1: Ça passe.
2: Je le fais. Non, mais en fait, sérieusement, moi, je suis graphiste depuis mes 21 ans. Donc voilà, je ne vais plus dire depuis combien de temps maintenant, parce que ça. Mais en fait, si je peux le dire sans problème. Donc ça fait 35 ans que je suis graphiste et il y a des travaux qui arrivent et je me dis, ça, je peux le faire les yeux fermés, quoi, en dormant. Je peux le faire en dormant. Si je peux le faire en dormant, c'est quelque chose que je vais pouvoir faire effectivement en dehors de mes plages horaires de travail pour le gros catalogue. Sinon, au secours. Au secours, mon graphiste, enfin, quiconque peut avoir, parce que je parle de Stéphane qui est graphiste, mais on a aussi l'illustrateur qui est donc toujours Jacques Henry.
1: D'accord.
2: On a un photographe Cyril Badet, on a un vidéaste Maxime Zilampa.
1: D'accord.
2: Voilà, et donc ce sont des gens vers qui je me retourne quand il y a des sujets.
1: Très bien. Et du coup, ça t'est déjà arrivé qu'avec un freelance, ça se passe mal ?
2: Alors, par chance, non.
1: Ah.
2: Mais je pense que ça pourrait arriver, évidemment. On est tous des êtres humains. Je pense que ce qui me sauve quand je travaille avec un freelance par rapport à quelqu'un qui a des salariés, c'est que ce freelance, il est dans le même bateau que moi.
1: Mm-hmm.
2: C'est-à-dire que lui, je suis sa cliente. On n'a pas le même rapport humain.
1: Non.
2: Je pense que quelqu'un qui a des salariés, il va devoir manager. Et le salarié, c'est oui, c'est mon chef, c'est mon patron. Le patron, c'est pas un patron gentil, tout ça. Je ne sais pas dans ce qui peut lui passer par la tête. Moi, je suis avec un freelance. Le freelance, il veut me faire plaisir, je suis sa cliente. Moi, je dois faire plaisir à mes clients et je suis sa cliente. Donc, on n'a vraiment pas le même rapport, je pense, en termes d'échange.
1: Oui, là, c'est du gagnant-gagnant.
2: C'est ça. Il a tout intérêt à ce que ça fonctionne bien, puisque de toute façon, c'est bon pour lui. Bon, Stéphane, moi, je le connais depuis, je sais plus du coup, 24 ans.
1: Au moins, depuis le début.
2: Depuis que je suis arrivée, oui, c'est ça. Depuis 24 ans, donc évidemment que le relationnel est de toute confiance.
1: On parlait des indépendants, on a aussi parlé de ton mari. Tu nous as aussi parlé des réseaux. Moi, j'ai souvent entendu des entrepreneurs dire qu'ils se sentaient seuls. Pour le coup, toi, j'ai l'impression que tu es très entouré et qu'il y a toujours du monde avec toi.
2: Oui, alors, je pense que là où on est seul, c'est quand, au fond de notre corps, la nuit, on se réveille en se disant « Oh, j'ai oublié de faire ça » ou « Oh là là, il faut absolument que je rappelle ce prospect en lui disant ça ». Voilà. Ça, c'est quelque chose qui... Évidemment que la nuit, je ne vais pas dire « Hey, Laurent !» Au fait, j'ai pensé un truc. Non, vraiment.
1: Tu le laisses dormir,
2: oui.
1: Ton mari.
2: Oui, je laisse dormir. Éventuellement, le lendemain matin, s'il y a un créneau, je lui parle vite fait de ce qui m'est passé par la tête. Donc, cette solitude-là existe, je pense, pour tous les entrepreneurs.
1: Mm-hmm.
2: Cette bouffée d'angoisse qui peut nous monter plus profond de nous, en se disant, ok, mais là, il y a quelque chose qui peut arriver, qui peut être problématique. J'ai peur de perdre un dossier, j'ai peur de ci, etc. Par contre, là où je me sens pas seule, c'est qu'effectivement, pour tous les sujets, toutes les problématiques, j'ai l'impression, grâce à mon réseau, puisque moi je suis entrée en réseau depuis 8 ans, je crois, grâce à mon réseau, je sais que j'aurai toujours une réponse. Et si j'ai pas encore le contact qui va bien, je me dis que dans mon réseau, il y aura quelqu'un qui l'aura. Et donc c'est hyper rassurant de se dire qu'on est entouré. Et ça, c'est effectivement parce que je sais pas, si je devais embaucher quelqu'un, je connais très bien quelqu'un qui gère les payes, par exemple. Si je connais quelqu'un qui veut me coacher pour manager mon entreprise mieux, faire des progrès, etc. Il y a vraiment mais tellement de gens autour de nous qui ont des métiers différents qu'ils peuvent être apporteurs de solutions. Tout comme moi, j'essaie d'être pour eux quelqu'un qui leur apporte des solutions s'ils ont des problématiques liées à mon univers, en fait.
3: Le partage d'expérience, même si on n'a pas la même activité, le partage d'expérience est important.
2: Oui, et d'expérience, et de vécu, et je sais que certains entrepreneurs, maintenant, sont à leur compte seuls, et pour autant, ils ont un parcours derrière eux qui est incroyable. Moi, je suis hyper impressionnée par certaines personnes de mon entourage en me disant la vache, ils ont fait ça à l'école. Moi, je pense que je suis pas la seule à avoir souffert. J'essaye de guérir. Donc, je parle au passé du syndrome de l'imposteur en me disant je ne suis pas à ma place. Je n'ai pas mérité d'en arriver là parce qu'au final, je ne suis que graphiste.
3: Donc tu l'as eu ce syndrome de l'imposteur en démarrant ton activité en tant que chef d'entreprise ou tu l'avais déjà un peu avant ?
2: Non, je l'ai eu longtemps en tant que chef d'entreprise.
3: Ouais.
2: Voilà. Quoique peut-être en tant que graphiste un peu avant quand même. C'est-à-dire que quand on est en compète entre graphistes, c'est-à-dire qu'on est trois à répondre à un client, si on gagne jamais la compète, parce que ça nous arrivait nous à l'agence pour un client, on était trois à travailler dessus.
3: Ouais.
2: Et donc forcément, ce qui met du baume au cœur et ce qui donne l'impression d'être à sa place, c'est de gagner. Alors évidemment qu'on gagne rien en vrai. J'étais salariée, j'avais mon salaire, c'était pas le sujet. Mais le fait que mon univers graphique ait pu plaire au client. Et donc heureusement que ça arrivait quand même. Mais je sais que j'adore ce que fait Stéphane, par exemple. Je me dis, ce que fait Stéphane, je ne sais pas le faire. Et c'est vrai, je ne sais pas le faire. Mais à la fois, quand arrive le catalogue de plus de 3000 pages, Stéphane ne sait pas le faire.
3: Oui, on n'est pas obligé de tout savoir faire non plus.
2: Moi, je suis plus polyvalente. Lui, il est plus créatif. Et donc, ça forme un bon binôme de ce point de vue-là. Mais après, oui, en tant que gérante, le syndrome est fort. Et je pense qu'encore maintenant. Alors, pour le syndrome en tant que graphiste, mon mari m'a dit, et donc je l'ai bien entendu, il m'a dit, ça fait 35 ans que tu es graphiste.
3: Oui.
2: Je pense que si tu devais être mauvaise, tu ne le serais plus.
3: Ah bah, il y a longtemps que on t'aurait dit stop.
2: On est d'accord.
3: On est d'accord.
2: Donc je dis, bon, ok, c'est pas bête, il est pas bête. Bon, d'accord. Après, là où, en tant que gérante, et chef d'entreprise, le fait est que moi j'ai une SARL, le fait de ne pas avoir de salarié me met, j'ai l'impression d'être un peu pas la même que les autres. C'est-à-dire que si j'ai en face de moi quelqu'un qui a des salariés, je me dis, non mais moi je joue pas à ça, donc je suis pas comme elle.
3: Oui.
2: Après j'ai quand même des traversées de difficultés qui se ressemblent, j'ai pas cette masse salariale qui met, je trouve, une enclume au-dessus de la tête.
3: Ça donne une responsabilité en plus.
2: Voilà. Mais effectivement, je me sens quand même très démunie quand je peux pas. Ben là, en ce moment, on est en difficulté. C'est peut-être un sujet qu'on va évoquer après. Évidemment que je suis très embêtée de pas avoir de travail à donner à Stéphane, par exemple, en ce moment, parce que cette année a été un peu light en termes de travail, quoi. Donc voilà.
3: Ça fait partie des aléas des chefs d'entreprise. Il y a des années où il y a beaucoup de travail. Et là, on cherche des solutions pour se faire aider. Et puis d'autres où, malheureusement, il y en a moins.
2: Oui, et puis là, on vit une nouvelle période. Est-ce que tu avais mis l'IA dans ta liste de questions ou pas ? Parce que c'est un vrai sujet.
3: Oui, c'est un sujet. C'est prévu.
2: Alors,
3: On va l'aborder. N'allons pas trop vite.
2: Très bien.
3: Merci Nathalie. Après cette petite pause, on parlera de ceux qui vivent l'aventure avec toi et on parlera de ta famille et de tes proches.

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1: Vous êtes sur IDFM Radio dans les dessous de l'entrepreneuriat. Je suis Angèle Guillet et nous sommes avec Nathalie Choquet de Publiland, agence de communication. Nathalie, je vais revenir sur un sujet. On parle beaucoup de ton mari, cher Laurent. Je te passe le bonjour. Mais on n'a pas forcément évoqué tes enfants. Comment ta famille voit ton rôle de chef d'entreprise? Est-ce que ça a déclenché des vocations?
2: Alors, j'ai des enfants âgés. Enfin, grands, quoi.
1: Oui. Hein,
2: si on peut dire. 33 ans, 30 ans, 25 ans. Donc, il y a 7 ans, forcément, ils étaient déjà grands. Et donc, il n'y a pas eu de traumatisme. Personne n'était à la maison, donc ça n'a rien changé. Je me suis mis à travailler 24 heures sur 24, 7 jours sur 7. Donc, c'est tout. Et c'est Laurent qui a pris. Donc oui, merci beaucoup. Je le remercie encore. C'est vrai qu'il va m'écouter. Évidemment que c'est grâce à lui que j'y arrive aussi, parce qu'il est là pour arrondir les angles et m'aider dans tout, y compris l'intendance d'une maison. Est-ce qu'une femme gère quand elle est entrepreneur et qu'elle a des enfants, quoi? Moi je n'ai pas ça. Je n'ai que moi à gérer. Voilà. Et lui gère le reste. Donc, mes enfants n'ont pas été traumatisés. Ils sont contents pour moi. Ils sont fiers. Maman est chef d'entreprise. Voilà. Ils ont même essayé de me recommander, déjà.
1: Ah, chouette.
2: Oui, auprès d'eux. Là, mon fils, dernièrement, il est ingénieur en informatique. Il est rentré dans une boîte. Il a déjà cherché à me placer. Je trouve ça rigolo. Ça marchera peut-être un jour. Hein. Et donc, mes enfants, mon mari, tout est OK. Mes parents, évidemment, extrêmement fiers. Mm-hmm. Voilà, je suis

0: je les donne dans l'ordre de naissance, bien sûr, hein, sinon je vais me tromper. Mon neveu, lui, il est entrepreneur, coach sportif avec la nutrition.
1: D'accord.
0: Et puis, ma petite dernière, qui, elle, est wedding planner.
1: Ok.
0: Voilà, donc tous les trois entrepreneurs, et oui, c'est fort. Avec, alors pour certains, bon, au début un salariat en même temps, mm-hmm. et puis l'envie évidemment de ne faire que ça, quoi, de n'exercer que leur activité à terme.
1: Du coup, c'est un sujet de conversation, les repas de famille. Quand vous êtes en repas de famille, votre statut, votre position de chef d'entreprise.
0: Alors dernièrement, j'ai fait un vocal sur WhatsApp. Je suis la reine des vocaux. Toi, tu le sais. Mmh. Donc, je fais des podcasts, en fait. Hein. Et donc, mes deux filleules ont hérité d'un podcast pour leur dire de voir pour la prévoyance. Justement, c'est le sujet qu'on évoquait tout à l'heure. Mmh. Et elles n'en ont pas. Et pour moi, il faut absolument qu'elles y remédient. Donc, déjà, qu'elles commencent par se renseigner, qu'elles aient un audit. Enfin, voilà, qu'elles prennent la mesure du sujet. Évidemment, à chaque fois, je parle de réseau. Donc, il faut trouver. Moi, je parle de Béni parce que c'est là que je suis. Il faut trouver, pour moi, le réseau dans lequel on se sent bien. Mmh. Il s'avère que le BNI est très structuré et que c'est ma cam, la structure. Sinon, je serais pas capable de faire des catalogues de plus de 3000 pages. Donc, c'est logique. Mais, voilà, je pense qu'il faut être en réseau pour se sentir entouré, pour justement ne pas être seul. Mmh. Et donc, il est vrai, oui, je crois qu'ils ont tous été invités au BNI une fois, quoi. Parce que ça me paraissait normal qu'ils visitent et qu'ils découvrent le groupe.
1: Oui, oui, bah du coup, ça leur permet de donner des pistes pour asseoir leur activité.
0: C'est ça. Mais on parle chiffre d'affaires. En tout cas, avec mes deux nièces. Mon neveu habite plus loin, il est dans le sud de la France. Mais mes deux nièces qui sont dans le Val d'Oise, oui, oui, on... Alors sinon, comment ça marche? Oui, et le business? Oui. Chiffre d'affaires? Oui. Marge? Oui, parce que la marge, c'est mieux que le chiffre d'affaires.
1: Oui.
0: Etc, etc. Voilà. Donc oui, c'est des sujets. Mais on essaie, enfin, j'essaye de pas trop les saouler quand même. Parler d'autre chose, c'est bien.
1: Oui, il y a pas que le travail dans la vie.
0: Eh ben, non. J'ai découvert ça il y a pas longtemps. C'est incroyable. Oui, oui, il y a pas que le travail dans la vie. Non, j'ai décidé de mettre les choses un peu. C'est-à-dire que moi, j'ai été opérée il y a pas longtemps. J'évoquais ça tout à l'heure en essayant d'en rire, mais bon, mon opération date du mois d'avril, et j'ai encore vécu vraiment des choses pas faciles. Donc je me dis qu'il y a que ça qui, en fait, en vrai, il y a la santé qui compte,
1: oui.
0: Avec l'amour, mais l'amour de manière générale, l'amour avec un grand A, l'amour autour de nous, la bienveillance, la gentillesse. Est-ce que les gens qu'on aime vont bien, nos amis, nos potes, est-ce qu'on sort assez, est-ce qu'on se nourrit l'esprit? Et donc j'essaye de revoir ma copie là depuis l'opération.
1: De lever un peu le pied.
0: De lever le pied. Bon, c'était facile de le lever en même temps parce que il y a moins d'activité. Mais aussi de se dire ok, mais prends le bien, il y a moins d'activité là, il y en aura plus tard. Prends le temps de réfléchir cet été par exemple, prends le temps de réfléchir à ce que tu veux construire, comment, quel est ton but, comment tu veux y arriver, écris-le, formalise les choses, prends des décisions pour y arriver, etc., etc. Profite de ce temps plus calme pour faire ça, et profite de ce temps plus calme pour aller peut-être te promener, bouquiner, faire des travaux. Moi, j'adore la rénovation, on a une maison qui est retapée, voilà, et j'avais besoin de ça. Donc maintenant, je dois, au bout de 7 ans, me pencher sur cet équilibre qui est précaire pour arriver à trouver quelque chose qui rend heureux, en fait.
1: Ouais, c'est important de penser à soi, hein, parce que son activité, enfin, c'est toi qui la tiens quand même, cette activité.
0: Oui.
1: Si demain tu ne vas pas bien,
0: j'arrête. Voilà.
1: D'accord.
0: Et ce serait dommage, parce que j'ai des clients qui me font confiance, pour lesquels je fais des choses très sympas, qui me plaisent, donc oui, j'ai envie de continuer, mais j'ai envie d'être heureuse en même temps et en bonne santé. Voilà. Je pense que c'est la santé qui prime, en fait.
1: Ouais.
0: Avec la santé. Quand la santé va, tout va. Je ne sais plus d'où ça sort, mais c'est tellement vrai.
1: Je vais revenir un petit peu à la famille. Est-ce que y a déjà eu des tensions au sein de la famille avec ce statut de chef d'entreprise?
0: Ben, alors, comme je disais, par rapport à Laurent, s'il devait avoir un jour l'idée de se dire « Oh, mais elle travaille trop », je lui répondrais donc
1: « Oui, tu l'avais prévenu. »
0: « C'est de ta faute. » Voilà, c'est toi qui m'as donné l'idée. Ensuite, non. Parfois, j'entends « Ah, mais t'es... Ah bon, mais du coup, t'es pas là. Comment je viens te voir? Je traverse la France pour venir te voir. Mes filles sont en Bretagne. Tu n'es pas là. » Non, je ne suis pas là. Aujourd'hui, par exemple, je suis avec toi, je suis ici, j'ai plein de choses à faire. Et une de mes filles est venue de Bretagne. Donc, je ne la verrai pas. Voilà, c'est comme ça. Mais c'est mon travail. J'ai pris des rendez-vous bien avant de savoir qu'elle
1: viendrait. Oui, on ne peut pas chambouler tous les plannings.
0: Non, pas pour le travail. Et c'est important, voilà, j'ai des choses à faire, c'est important. Non, globalement, ça va. Justement parce qu'ils sont

0: là non plus. Je veux dire, je pense que c'est différent pour quelqu'un qui travaille beaucoup et dont ou le conjoint n'aime pas ce temps qui passe au travail, mm-hmm. ou n'aime pas parler boulot. Moi, j'ai la chance d'avoir un mari hyper investi dans son travail aussi, dans l'autre travail, son vrai travail qu'il rémunère. Parce que moi, je lui donne pas de salaire et je lui donne pas de dividendes, donc il travaille pour moi gratuitement.
1: C'est du bénévolat.
0: C'est du bénévolat. J'appelle ça aussi de l'esclavage.
1: Ah.
0: Oui. Mais chacun voit son midi à sa porte. Et en fait, Laurent, donc, lui est très très investi là où il est. Donc, je pense qu'il comprend complètement que j'ai envie de faire les choses bien et à fond. Et puis justement parce que je veux me donner toutes les chances d'y arriver aussi.
2: Cette année, du coup, à la tête de Publiland, déjà 24 ans dans l'activité, j'imagine que ça n'a pas été toujours tout rose. Est-ce qu'aujourd'hui, ça serait à refaire, tu referais pareil ?
0: C'est une excellente question. Je te remercie de me l'avoir posée. Et je ne sais pas. Je peux pas dire oui, je peux pas dire non. Parce que il y a les moments hyper joyeux.
2: Mm-hmm.
0: Et ça, ou cette liberté de d'évoluer comme on veut. Aujourd'hui, je ne fais que ce que je veux. Je suis là avec toi. Je suis en livraison client. Je suis à une inauguration, j'ai mal prononcé. Ce soir, mm-hmm. ce sont des moments privilégiés. C'est-à-dire que je vais caler tout ça. Je vais aller me balader. Je vais faire que ce que je veux. C'est cette liberté qu'on a quand on est entrepreneur de dire oui. Aujourd'hui, c'est mon temps. J'en dispose de cette manière. Et en même temps, je vais rentrer, je vais trier mes mails et je vais me dire, oula, demain ce sera dur.
2: Mm.
0: Mais j'ai eu cette liberté. Ou alors, comme on dit souvent quand on est entrepreneur et qu'on se dit, heureusement j'ai des rendez-vous médicaux à prendre et je ne demande à personne. Je n'ai pas à réclamer pour poser mes vacances.
2: Oui, ça c'est plus de liberté.
0: Mais ça fait un bien fou de se dire qu'on est maître de son temps.
2: Mm-hmm.
0: Ensuite, évidemment, qu'il y a tous les autres problèmes qui peuvent arriver qu'on a quand on est entrepreneur et de se dire, ok, est-ce que je vais tenir encore assez d'années pour aller jusqu'à la retraite ? Est-ce que mon activité va continuer ? Et là, effectivement, ça met dans une situation de stress et potentiellement, est-ce qu'on a envie, est-ce qu'on se veut du bien ou est-ce qu'on se veut du stress ?
2: Mm-hmm.
0: C'est un peu ça. Et c'est là où il faut rester équilibré, quoi. Donc je ne sais pas, pardon, je n'ai pas de réponse.
2: Non, mais c'est pas grave, c'est...
0: C'est ma réponse.
2: C'est ta réponse.
1: C'est ta question, c'est ma réponse.
2: Est-ce que tu as déjà envisagé de tout lâcher pour redevenir salarié ?
0: Il me semble que oui. Ça a dû m'arriver il y a un an et demi, je crois.
2: D'accord.
0: Il y a un an et demi parce que des choses se passent qui pour moi sont négatives, mm-hmm. que j'interprète de manière négative en tout cas, et je me dis, mais est-ce que je vais continuer comme ça ? Est-ce que je me veux du mal ? Et puis je me pose et puis on fait voilà, on prend un peu de bon temps, on se remet les idées en place et on se dit alors mais moi j'ai une idée, je sais comment je veux y arriver. Moi je pense que j'ai la solution, il faut que j'y arrive. Je peux pas m'arrêter en si bon chemin. Après tout ça, c'est un peu comme quelqu'un qui court un marathon et qui se dit à 1 kilomètre de l'arrivée, est-ce que j'arrête ? Il reste 1 kilomètre. Moi, ça se trouve, il me reste juste 1 kilomètre à faire de mon marathon pour y arriver.
2: Mm-hmm.
0: Et il y a souvent des choses comme ça qui passent dans les, même avec des BD, quoi.
2: Oui.
0: On voit quelqu'un qui s'arrête alors que c'est pas de chance, il est ça d'y arriver. Il a pas grand chose d'y arriver. Donc, moi, je me dis, s'il reste pas grand chose pour y arriver, il faut que je le tente. Donc, en général, quand ça va pas bien, je pleure un bon coup. J'appelle les copines,
2: ouais.
0: Voilà, je me fais un resto, je me fais bichonner, je vais dans un spa, et puis après ça repart, quoi.
2: Oui, voilà. Des petits moments de recul, enfin qui permettent de prendre du recul et de mieux repartir.
0: Oui, un bon temps de repos. Et c'est là où effectivement, quand on bosse trop, si on prend pas de repos, on se rend pas compte de la difficulté dans laquelle on se met en fait. Et je pense que ça y est, sept ans sont passés, cette année sont passées, et je pense que j'ai compris.
2: Oui, parce que je crois que quand on démarre, enfin, en tout cas moi, c'est un peu comme ça que ça s'est passé pour moi. Mais quand on démarre en tant que chef d'entreprise, on y va à fond, quoi. On se donne, on a envie que ça marche, donc on compte pas notre temps. On fait parfois des nuits blanches, mais à un moment donné, on se rend bien compte que il faut prendre un peu de recul, faut savoir se poser, faut savoir éventuellement se réaligner pour tenir dans la durée, finalement.
0: C'est ça. En fait. bah, il y a tellement de choses qui rentrent en ligne de compte. Alors évidemment que moi, du coup, il n'y a pas de sujet famille qui m'embête. Mmh. C'est déjà beaucoup. Il n'y a pas de sujet salariat, charge. Ça, c'est aussi un grand bien pour moi. Mmh. Évidemment qu'il y a tout le reste. Il y a la maladie, la fatigue, etc. Moi, j'ai commencé à fond. Je faisais ma mission catalogue. Je partais tôt le matin. J'avais globalement 2h30 de route par jour minimum. J'allais faire ma mission catalogue, je rentrais, je rebossais. Et ça, je l'ai fait pendant des mois. Donc 7 jours sur 7, évidemment que quand il y avait un événement familial, j'y allais, etc. Mais tout le reste du temps, je ne faisais que travailler. Et ça, je pourrais dire déjà que je n'y arriverai plus physiquement. Je pense que je n'y arriverai plus. Mm-hmm. Parce que cette année, ils sont passés en plus, parce que j'ai chopé le Covid, parce que j'ai fait d'autres trucs, et que je vieillis. Voilà. Mais en même temps, j'ai envie de dire, est-ce que j'aurais envie de, quand bien même je serais en capacité de le faire, physique et cognitive, est-ce que j'aurais envie? Et là, ce matin, aujourd'hui, j'ai envie de dire non. Non. Non, j'en ai pas envie, parce que j'ai envie de passer du bon temps avec ma famille, avec mon chéri, avec, voilà, avec les enfants, avec mes petits-enfants, j'ai envie de faire des trucs, j'ai envie de rénover ma maison. Ça m'a beaucoup privé, ça, de ne pas être assez en forme pour faire les deux, pour et rénover et travailler. Donc j'ai été souffrante, je travaillais uniquement et je me reposais. Mais moi j'ai envie de repeindre des murs, j'ai envie de poser du carrelage, j'ai envie de faire plein de choses.
2: C'est un équilibre à trouver en fait.
0: Ouais. C'est pour ça que maintenant je me dis que je dois travailler là-dessus pour les années qui viennent, les années qui me restent.
2: En tenant compte des charrettes qui arriveront de manière ponctuelle du coup.
0: C'est ça. Alors si c'est ponctuel, dans mon cerveau, je me dis que ça va. Là normalement, il y en a une qui devrait arriver. Mon cerveau, il dit, tu es préparé, ça va, tu es d'accord, et puis tu pars en vacances en janvier, ça ira.
2: Donc, tu as un moment pour te remettre de ta charrette.
0: Oui, c'est-à-dire que si ça doit durer tout l'automne-hiver, en janvier, je pars au soleil, sur une île. Donc ça va. Ça sera mon objectif. Si vraiment je tape dans le dur en ayant beaucoup, beaucoup, beaucoup de travail, parce que travailler c'est dur, enfin c'est dur évidemment, enfin voilà, on fournit du travail en tant que graphiste, mais finalement, diriger des freelances qu'on fait travailler, c'est pas plus simple.
2: Non.
0: Comme avec un salarié en fait, parce qu'on veut obtenir un travail avec un certain niveau et que évidemment il va falloir s'assurer que c'est ok et vérifier, donc ça prend aussi du temps. Donc, mais si effectivement c'est ponctuel, je me dis que ça ira. Ponctuellement, ça peut passer.
2: Merci Nathalie. Effectivement, on voit que l'équilibre vie pro-vie perso, c'est aussi un sujet. Je te propose de faire une petite pause et j'ai une question pour toi. Je te laisse y réfléchir pendant cette pause. Quelle est l'expérience qui t'a particulièrement marquée depuis ta reprise de Publiland ? On en parle juste après.

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1: Vous êtes bien sur IDFM Radio dans les dessous de l'entrepreneuriat. Je suis Angèle Guillet et nous sommes avec Nathalie Choquet, experte en communication. Nathalie, je te posais une question juste avant la pause. Je te la repose là pour te la remettre en mémoire. Pourrais-tu me raconter une expérience qui t'a particulièrement marquée pendant ces 7 ans d'entrepreneuriat ?
2: Alors effectivement, j'ai pris le temps de réfléchir. Je serais tentée de parler du très bel événement qu'on a vécu avec plein de gens, plein d'invités, au moment de mes 20 ans chez Publiland. C'est-à-dire que moi, il y a 4 ans, je crois déjà, je fêtais mes 20 ans. Bah oui, parce que c'est 24, je suis bête. Il y a 20 ans, je fêtais mes 20 ans au sein de, enfin sous l'égide de Publiland, et j'ai fait une super fiesta, j'ai organisé une fiesta. Donc il s'avère que je suis plutôt douée pour organiser les événements. Et donc j'avais loué une belle salle à Cergy, j'avais invité des partenaires, des clients, des anciens clients, plein de gens autour de nous, on était très très très nombreux. On avait mis une ambiance kermesse, j'adore ça, je trouve ça très festif. Donc j'ai vu des gens jouer aux fléchettes, faire leur barbe à papa. On pouvait aussi jouer au chamboule-tou. Et puis j'avais fait venir une de mes clientes. On est si je suis sa cliente et qu'elle est ma cliente, on est partenaire. Happy Truck, un food truck, donc une jeune femme absolument formidable avec qui travaille avec son mari maintenant. Et donc on avait installer le food truck à l'extérieur et les gens allaient chercher leurs burgers frites. On avait pourtant fait vraiment une belle table, tout était parfait, très joli, avec les couverts, les beaux verres, etc. Mais ça n'empêche que les gens allaient chercher leurs burgers frites, c'était très fun. On faisait des lots d'une dizaine de personnes, allez-y, et tout le monde partait chercher ça. Et puis voilà, l'ambiance a été hyper hyper festive, on s'est régalé. C'était un très très bel événement. Je suis ravie, quand j'y repense, j'ai le sourire aux lèvres. Et une photographe était venue pour capter l'événement. Et ah oui, il y avait un magicien aussi, Pascal Chinlot, qui était venu faire des tours. Et Delphine, donc notre photographe, m'avait fait la remarque que elle avait fait beaucoup de captations de photos sur des événements et qu'elle avait eu l'impression, presque pour la première fois, et ça me paraissait dingue, que les gens étaient vraiment tous heureux d'être là, que tout le monde était hyper souriant, que tout le monde m'aimait, en fait, en gros. C'était vraiment chouette de l'entendre, parce qu'évidemment que moi j'avais eu à cœur de faire venir des gens que j'appréciais, et elle m'a dit que ça se voyait. Donc c'était très beau pour moi. J'étais très ravie.
1: Pour le coup, moi j'ai souvenir de l'événement, c'était un chouette événement.
2: Tout à fait,
1: on s'est bien amusé. Tu étais rayonnante.
2: Ouais, c'était un événement merveilleux pour moi.
1: C'est une belle reconnaissance de toutes ces années chez Publiland.
2: C'était effectivement un moment à marquer. Je me dis par exemple, est-ce que je fêterai mes 30 ans chez Publiland ? Je ne sais pas parce que plein de choses. Mais en attendant, oui, c'était pour marquer le coup. Et moi, j'étais arrivée chez Publiland au moment des 10 ans. Et j'avais participé aux 10 ans de Publiland. Et donc là, c'était mes 20 ans. C'était pas les 20 ans de Publiland, puisqu'il y a un décalage avec mon entrée. Mais pour autant, c'était mes 20 ans à moi. Et 20 ans dans une entreprise, c'est ça, c'est énorme. J'aurais jamais pensé, surtout en entrant chez Publiland pour un CDD de 3 mois, être là 20 ans plus tard et avoir pris une gérance pour continuer l'activité.
1: Eh bien, bravo à toi pour,
2: merci.
1: Pour cette activité qui perdure. Autre sujet que j'aimerais qu'on aborde et qui peut parfois être un sujet qui fâche, on parle souvent de chiffre d'affaires dans les entreprises, mais on parle rarement de la rémunération du dirigeant. Quand tu t'es lancé, depuis que tu t'es lancé, est-ce que tu as toujours réussi à te rémunérer comme tu le voulais ou comme tu en avais besoin, ou as-tu connu aussi des périodes de disette, comme on dit ?
2: Alors, je pense que j'ai eu beaucoup de chance. Je n'avais pas le droit au chômage quand j'ai commencé mon activité, il faut le savoir. Pourquoi ? Parce que c'est comme ça. Il n'y a pas d'explication rationnelle à donner à ça. Je n'avais pas de chômage, donc évidemment que il fallait absolument que l'entreprise fonctionne et me rémunère. Par chance, donc, il y avait des dossiers. Évidemment que moi j'étais là depuis 17 ans, donc il y avait des dossiers récurrents. Et ces dossiers m'ont permis, dès le départ, d'attaquer et de me rémunérer. Dès le premier mois, j'ai pris la décision de me rémunérer comme je l'étais quand j'étais salariée. Alors, comme dirait mon mari, au taux horaire, je gagne moins. Mais par contre, ça suffit pour payer mes charges. Donc, je pensais que c'était pas si formidable que ça. J'avais l'impression qu'autour de moi, des gens vivaient, je sais pas, des choses extraordinaires, se payaient beaucoup, je ne sais pas, des dividendes, des trucs énormes, quoi. Et puis, j'ai découvert, en étant donc dans le réseau et en parlant à plein de gens, que des chefs d'entreprise ne se payaient pas.
1: Et oui, ça arrive, il y en a un certain nombre.
2: Mais je ne savais pas, moi. J'étais dans mon monde des bisounours, pour moi, tout le monde gagnait de l'argent. Donc, j'ai fini par comprendre qu'être capable de me rémunérer à hauteur de mon ancien revenu, là, en étant entrepreneur, c'était déjà bien. C'était déjà, enfin, je vais pas dire, si le terme exceptionnel ou extraordinaire, qui sort de l'ordinaire, que c'était déjà vachement bien. Donc, bah, j'étais heureuse. Et je me paye depuis 7 ans. Voilà. Par contre, j'ai pas eu d'augmentation.
1: Ah.
2: Non, ma patronne n'a pas voulu.
1: Là, malgré l'inflation, pas d'augmentation.
2: Rien. Du coup, oui, avec l'inflation, je gagne moins, mais je me paye. Voilà, c'est-à-dire que je me paye par rapport à mes charges de la maison, tout ça. Enfin bref, tout, comme tout le monde. Hein. Et donc, bon voilà, ça me suffit pour
1: ça,
2: le moment.
1: Ça assure en tout cas un minimum de train de vie, quoi.
2: C'est ça. Ça me permet effectivement d'être comme avant, quoi.
1: Sachant que tu le disais, t'avais quand même comme charge le crédit du rachat du fonds de commerce.
2: Oui, pendant 7 ans. J'avais le fonds de commerce.
1: Donc il y a quand même un enjeu derrière, même si tu n'as pas de salarié, et donc il y a des charges autres que tu n'as pas.
2: Ah ben les charges fixes, ouais. En SARL. Alors moi je ne sais pas, peut-être que on parle d'argent, on parle de montant ou
1: on peut si tu te sens à l'aise.
2: Ah ben moi je suis hyper à l'aise. Hein. Moi je suis à mon compte, je suis gérante. On est une SARL. Je ne paye pas mon mari puisqu'il est totalement esclave ou bénévole au choix. Et j'ai besoin de 6 000 euros tous les mois pour payer tout. Parce que j'inclus les mutuelles, parce que j'inclus la prévoyance, etc., etc., et ce fameux crédit. Donc maintenant, je vais pouvoir réduire ma charge mensuelle grâce au crédit que je ne paye plus depuis.
1: Oh, tes marges vont augmenter donc.
2: Alors je ne sais pas. Oh là là, je ne sais pas ce que je vais faire de tout cet argent. Non, mais alors ça va pas être là. Si je suis depuis septembre, donc c'est pas énorme hein, pour cette fin d'année. Ça sera pas pour mon exercice de 2026 que je vais voir la différence, mais pour celui de 2027, oui, bien sûr. Donc c'est plutôt, ça me met en joie, évidemment.
1: Merci Nathalie pour d'avoir répondu à cette question toujours un peu délicate. Je propose qu'on fasse une courte pause et on abordera ensuite la question de l'IA, question tant attendue.
2: Ah l'IA, ok.
1: À tout de suite.

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1: Vous êtes bien sur IDFM Radio dans les dessous de l'entrepreneuriat. Je suis Angèle Guillet et nous sommes avec Nathalie Choquet de Publiland, agence de communication. Nathalie, je sais que les temps sont compliqués. L'IA impacte aujourd'hui beaucoup le travail de communication, de marketing. Comment te sens-tu par rapport à ça, par rapport à cette nouvelle techno?
2: Alors, j'ai envie de dire, pour moi, il y a deux sujets. Il y a le sujet outil technique, qui est évidemment pour moi hyper intéressant. Moi aussi, ça m'aide. Ça m'aide à me structurer dans certains propos, dans certains écrits, parce que ça m'aide à reformuler des phrases, parce que je m'en sers comme d'un outil. Et aussi, je vais bientôt être formée sur l'intelligence artificielle dans les logiciels que j'utilise, avec la suite Adobe, etc. Et évidemment que j'ai fait une première retouche photo avec l'IA, c'est un truc de fou. Donc il y a cet outil qu'on peut utiliser, et je ne m'en priverai pas, puisqu'évidemment qu'il n'est pas question que je sois dépassée par ça, et que je dois aussi faire comme tout le monde. À savoir être capable d'émerger, il y a des choses comme ça qui émergent et de s'en servir.
1: S'adapter.
2: C'est ça. Maintenant, il y a le sujet, est-ce qu'on a vraiment envie d'avoir une affiche créée par l'IA? Bon, au bout de quelques mois, force est de constater que moi, graphiste depuis l'âge de 21 ans, je considère que les affiches créées ne sont pas forcément toutes jolies. Voilà. Ou alors qu'elles se ressemblent toutes. Et que le boucher du coin va se retrouver avec le même genre d'affiche qu'une société de nettoyage, etc., etc. Et tout le monde a le même genre d'univers graphique. Évidemment que je trouve ça pas joli, pour ne pas dire moche, mais je comprends que sur certains clients, en tout cas certaines personnes, des associations, des clients qui n'ont pas de sous, je comprends qu'ils se tournent vers cette solution-là, puisque c'est facile et que c'est pas cher, voire gratuit, selon ce qu'ils ont choisi comme IA. En même temps, quelque part, ce sont des clients que je n'aurais pas eu. Parce que moi, je suis en SARL, je ne vais pas coûter la même chose avec 35 ans d'expérience. Oui. Je ne vais pas avoir le même taux horaire qu'un graphiste débutant, qu'un graphiste tout court, qui n'a pas la même structure que moi, qui n'a pas les mêmes charges. Donc déjà, je me dis que quelqu'un qui va se tourner vers cette solution-là, ou qui se tournait précédemment vers Canva, qui est aussi un support technique qui est bluffant pour certains, évidemment que s'il va déjà, quelqu'un qui allait sur Canva, qui va vers l'IA, de toute façon, il venait pas vers moi. Ou il ne venait plus vers moi. J'ai perdu des clients. Et j'ai certains clients qui sont partis vers ce genre d'option, de solution. Déjà Canva au départ. Ouais. Avec des alternants. C'est non, tu ne feras plus ça. Maintenant, j'ai un alternant qui le fait. Ça nous est arrivé. Donc, je suis très partagée. Parce que de toute façon, je dois faire comme tout le monde, je dois savoir m'en servir. Ouais. Et il y a des choses qui sont techniquement incroyables. Et en même temps, pour l'instant, c'est moche. Est-ce qu'ils feront mieux plus tard? Je ne sais pas, on verra. Pour l'instant, c'est moche. Donc, bon, ma foi. C'est quand même, il y a quand même des sujets de dossiers qu'on nous fournit plus, en fait. On ne vient plus vers nous pour les mêmes choses. Et c'est là où, moi, je construis encore et encore ma notoriété sur les fameux annuaires et catalogues dont tu entendais parler quand j'étais membre du BNI par le passé. Pourquoi? Parce que ça me sort du lot. Et parce que quand on doit gérer un dossier de plus de 3000 pages, ou même 100 pages, ou même 300, évidemment qu'on ne va pas pouvoir le faire de manière automatique avec un petit prompt. Ça ne passera pas. Il faut quand même quelqu'un aux manettes et quelqu'un qui a des compétences. Donc, je me dis que finalement, moi, mon cursus d'abord scolaire, graphiste, et ensuite, j'ai été, il y a fort, fort, fort longtemps, quand ma fille est née, donc là, ça date, il y a 33 ans, j'ai été responsable du service catalogue d'une société de vente par correspondance d'outillage, avec des catalogues de plus de 1000 pages. C'est-à-dire que moi, cette expérience catalogue, elle est tellement ancrée en moi, je me dis, c'est ma porte de sortie. Je ne vois que ça.
1: C'est une vraie carte à jouer.
2: Je pense que c'est la carte à jouer pour justement sortir du lot et puis de toutes les petites choses qui peuvent être faites par n'importe qui et n'importe comment.
1: Bon, qu'est-ce qu'on peut te souhaiter du coup pour les années à venir?
2: Plein de catalogues et d'annuaires. Oui, en fait, alors, si on m'a demandé hier j'étais à la CCI du Val d'Oise parce que je suis membre d'un groupe qui s'appelle Boost au féminin. Et donc on avait notre réunion avec Pierre Cuchely et la directrice, dont j'ai oublié le prénom et le nom, je suis désolée, de Damien, qui venait nous visiter, qui me demandait « Si j'ai une baguette magique, je fais quoi pour toi ?» Et ma réponse a été « J'aimerais gagner un annuaire ou un catalogue. » J'avoue, plus ce serait bien. Mais je veux pas mettre la barre trop haut. Mais déjà, un nouvel annuaire, un nouveau catalogue par an, en plus, ce serait pas mal. Parce que ça nous permettrait de, bah, finalement, de tempérer un peu les pertes qu'on a sur des sujets plus légers pour nos clients. Voilà. Donc on peut me souhaiter ça. Des nouveaux annuaires, des nouveaux catalogues. Bon, je suis preneuse.
1: Avis à nos auditeurs, du coup.
2: Avec plaisir.
1: Si vous avez des catalogues à faire, vous pouvez contacter Nathalie Choquet.
2: Ouais, si vous avez des problèmes sur des sujets de catalogue ou d'annuaire, ben, questionnez-moi, je serais ravie de voir si je peux vous aider.
1: Avant de nous quitter, j'ai une petite dernière question pour toi, et pas des moindres.
2: Ah.
1: Quel conseil tu donnerais à un jeune ou à quelqu'un qui hésite à se lancer dans l'entrepreneuriat ?
2: Alors, c'est une très bonne question aussi. Je serais tentée de dire, si tu es OK pour penser que tu vas travailler dur, que tu vas être stressé parce qu'il y a des choses qui se passeront pas bien, si tu es résilient, si tu es positif, si tu aimes être actif, lance-toi, mais entoure-toi de gens compétents. Tu en auras besoin. Entre dans un réseau, tu en auras besoin. N'importe quel réseau qui te convient pour avoir, justement, autour de soi, un assureur, un expert comptable, que sais-je encore, un coach business, toutes ces personnes qui vont avoir des tas de compétences qu'on n'a pas nécessairement quand on crée sa boîte, parce que, comme je disais, moi je suis graphiste.
1: Oui, on n'est pas tous gérants d'entreprise.
2: C'est ça, on ne naît pas gérant, ça demande de savoir des choses, et donc entoure-toi de plein de gens qui auront tout plein de compétences que tu n'as pas, et qui sauront potentiellement répondre à tes questions quand t'en as. Ce serait mon conseil. Voilà, c'est judicieux, non ?
1: Je trouve que c'est un très bon conseil.
2: Merci, je suis contente de moi sur ce coup-là.
1: Bravo Nathalie.
2: Merci.
1: Merci beaucoup pour ce partage d'expérience. Je suis vraiment ravie de t'avoir accueilli et d'avoir partagé ce moment avec toi.
2: Merci beaucoup pour cette invitation. Je suis ravie d'avoir pu exprimer toute mon histoire avec toi.
1: Et quelle histoire ?
2: N'est-ce pas ? Incroyable.
1: C'était les dessous de l'entrepreneuriat avec Angèle sur IDFM Radio. Je vous donne rendez-vous dans 2 semaines avec un nouvel invité. À très vite.

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1: Bonsoir les petits loups, c'est Valérie sur IDFM Radio. Et chaque soir, une histoire vous attend. Vous êtes là? Alors c'est parti! Pique-nique. Ce matin-là, Capucine, une petite truite, prenait un bain debout. Son ami le veau apparut soudain et lui dit « Hey, n'oublie pas que nous organisons un pique-nique pour le déjeuner !»« Ah zut !» grogna Capucine. « Maman voudra que je me lave avant de manger, et moi, je préfère rester ici. » Elle continua ainsi de se rouler dans la boue. Rien n'était plus agréable. Vers midi, la cour de la ferme devint silencieuse et le ventre de Capucine se mit à gargouiller. En pensant aux autres animaux, en train de manger leur délicieux pique-nique, elle regretta de ne pas s'être préparée à temps. À cet instant précis, il se mit à pleuvoir. Quelle chance, pensa la jeune truie. En effet, la pluie lava rapidement toute la boue de son corps et peu après, Capucine fut toute propre. Très vite, elle courut jusqu'à la grange où les autres s'étaient abrités de la pluie. « Venez vite !» cria-t-elle. « Il ne pleut plus ! Il est temps de manger !» Le soleil était revenu et tous les animaux de la ferme se retrouvèrent dans l'herbe pour partager leur superbe pique-nique. Bonne nuit les petits loups.

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Jocelyn Brown avec le Somebody Else's Guy en 84 pour vous souhaiter la bienvenue à bord du Master Funk sur IDFM Radio, 98 FM au nord de Paris, partout en Ile-de-France grâce au DAB+ et sur internet idfm98.fr. C'est donc votre émission du Master Funk comme tous les mardis soirs 22h minuit avec Bertrand, votre serviteur ce soir. Et ce soir ça va pas être une émission tout à fait comme les autres puisque d'ordinaire nous vous diffusons ce que les autres ne vous diffusent pas. On essaye de sortir des sentiers battus et on s'est dit que ce soir, eh bien, on allait faire une petite exception à la règle et qu'on allait vous diffuser les grands classiques, les grands standards sur lesquels vous avez peut-être dansé d'ailleurs dans les années 80. Vous allez découvrir ou redécouvrir des morceaux bien connus ou un peu moins. C'est un petit peu comme si on avait un bac de disques et qu'on feuilletait ce bac de disques ensemble ce soir en tournant les pochettes et en se remémorant cette belle époque des années 80. Ces bons souvenirs qui vont peut-être revenir à la surface ce soir, parce que je vous préviens, on a fait une sélection ultra classique avec des maxi 45 tours bien sûr, puisque ça c'est l'esprit de l'émission, la version maxi est là, les souvenirs également et les grands classiques. Donc je vous propose de démarrer ce Master Funk en ce 22 septembre. C'est vrai que ça fait du bien de temps en temps de retrouver ces bons vieux classiques comme par exemple ce Temper No Favor. Nous étions en 84 avec Jocelyn Brown pour ouvrir cette émission. Eh bien, nous restons dans cette belle année 84. Temper No Favor, juste après les Bibian Cuban, Chalamar et Evelyn King également au programme de ce premier quart d'heure. Belle soirée avec nous sur IDFM Radio. On est ensemble jusque minuit.

belle soirée sur IDFM Radio avec le Master Funk, émission spéciale ce soir, les grands classiques des années 80. On explore les bacs de disques, voilà, des grands classiques qui vous a fait danser à l'époque, avec Evelyn King à l'instant, Love Come Down version maxi. Juste avant c'était Shalamar avec Night to Remember en 82, les Brooklyn Bronx and the Queens Band qu'on connaît plus particulièrement sous le nom des BB and the Q Band avec On the Beat en 81, et puis Temper pour le No Favor en 84. Émission spéciale classique jusque minuit donc sur IDFM Radio. Merci d'être avec nous sur le 98 de la bande FM. Le DAB+ est là pour vous et peut-être que vous écoutez sur la rediff du samedi soir dans la nuit de samedi à dimanche. Bon week-end à vous. Minuit 2h, c'est la rediff du Master Funk avec les classiques qui arrivent. Ils se bousculent. Positive Force, We Got the Funk, Change avec Luther Vandross en lead vocal. Ce sera The Glow of Love et puis le groupe Sky pour Show Me the Way. Mais pour l'heure, voici un groupe qui transformait à l'époque en or tout ce qu'il touchait. C'était Midnight Star, My Death Touch, version maxi sur Solar Records.

ça sent bon les classiques ce soir dans votre émission du Master Funk. Comment ne pas bouger les pieds, les bras, tout ce qu'on veut, comment ne pas bouger tout simplement sur ces maxi 45 tours qui ont fait les heures heureuses des années 80 avec les Strikers à l'instant, Inch by Inch en 81, Positive Force, légende du funk, We Got the Funk en 79, le groupe Change encore avant avec Luther Vandross en lead vocal, c'était The Glow of Love, Sky, Show Me the Way également au programme de ce dernier quart d'heure en 83, et puis Midnight Star pour le Midas Touch sur le son Solar, le Sound of Los Angeles Records, grand label de Los Angeles dans les années 80. Spécial donc French Boogie, hein. La French Boogie ce sera fin octobre, mais spécial grand classique, c'est un petit peu comme je vous l'ai dit en début d'émission, comme si on feuilletait un bac à disques avec toutes ces pochettes qui nous rappellent des souvenirs, et ça fait du bien de temps en temps de se replonger dans ces grands classiques. D'ordinaire dans cette émission du Master Funk, on essaye de vous sortir un petit peu des sentiers battus en vous proposant des versions que les autres ne diffusent pas, ou alors tout simplement des versions un petit peu rares. Et bien là nous nous sommes recentrés sur les classiques uniquement pour ce soir, retour de la programmation un petit peu exotique dès la semaine prochaine, mais en tout cas on va redémarrer cette deuxième heure avec Tonelli, Charade, Oliver Sheetham, rien que ça pour les grands classiques, et bien sûr on ne pouvait pas ne pas diffuser France Jolie avec le Gonna Get Over You. C'est avec ça qu'on redémarre cette deuxième partie d'émission grand classique du funk ce soir sur IDFM Radio.

puisqu'on parcourt ce bac à 10 de grands classiques ce soir dans le Master Funk avec à l'instant en 83 Tonelli et son Reach Up, juste avant Charade avec Gimme the Funk en 82, Oliver Cheatham également avec Get Down Saturday Night, ça c'était en 83, et puis France Jolie pour le Gonna Get Over You en 82 pour redémarrer cette deuxième heure de ce Master Funk en ce 22 septembre. Je vous souhaite une très très belle soirée, merci d'être avec nous. C'est pas une émission comme les autres ce soir, hein. Nous sommes en plein milieu des grands classiques que vous nous écoutiez en direct le mardi ou alors sur la rediff du samedi soir. Dans la nuit de samedi à dimanche, minuit, 2h, je vous souhaite une très très belle soirée. Je vous remercie encore une fois de nous accompagner sur cette soirée des années 80 et direction l'année 82 avec un flow que vous reconnaissez entre mille, celui de Patrice Rushen, Forget Me Nots. Juste après, on écoutera les New Jersey Connection, Tavares également au programme et puis Tracy Weber

En avant les classiques ce soir sur IDFM Radio avec Tracy Weber dans le Master Funk sur Shot version maxi en 81. Juste avant, c'était Tavares avec Got to Find My Way Back to You en 82. Les New Jersey Connection également au programme avec Love Don't Come Easy et puis Patrice Rushen pour le Forget Nuts. Avant dernier disque ce soir, en ce 22 septembre, ce sont les Whispers avec le Rock Steady.

On vous balance du classique ce soir dans le Master Funk avec les Whispers à l'instant et le Rocksteady 87, avant-dernier morceau de cette émission spéciale classique. On aurait pu tellement vous passer de choses, on est passé à côté d'Imagination, de Cool and the Gang, d'Earth, Wind & Fire, enfin bref, tous les groupes mythiques et magiques qui ont fait ces années 80, on a fait une sélection et on vous a diffusé tout ça ce soir dans l'esprit du bac de disques qu'on a feuilleté ensemble depuis 22h. J'espère que vous avez apprécié cette programmation et cette émission. La semaine prochaine, retour au Master Funk avec la formule, on va chercher des maxi que les autres ne passent pas, on va chercher des maxi, des face B, des instrus, des remix, bref, le Master Funk que vous connaissez bien. Et ce soir, c'est une petite parenthèse classique qui fait du bien. On se quitte avec Unlimited Touch, I Air Music in the Street, souvenir de 81. Je vous souhaite une belle soirée, une belle nuit. Si vous nous écoutez sur l'ardi du samedi soir, eh bien bon week-end à vous. Minuit, 2h dans la nuit de samedi à dimanche, en plein cœur du week-end sur IDFM Radio 98 FM au nord de Paris, en DAB+, et sur internet, le site internet est là, idfm98.fr. Merci à tous et à toutes pour votre fidélité. Je vous donne rendez-vous la semaine prochaine. Bye bye, belle nuit.

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